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C'est Amel Bent sur RMN. Bonjour la Bretagne, Concarneau, Vannes, Morlaix, Brest, également dans les Monts d'Arrée. C'est RMN que vous avez choisi. Une belle journée. Dans quelques instants, George Michael, Niagara et Kaja Gogo maintenant sur RMN avec Touchaï. Énorme souvenir quand même ce morceau. Pour vous accompagner de la musique et aussi des infos pour préparer vos sorties de ce week-end. Avec aujourd'hui une bonne fête, notamment au Clovis, Loïc, Ludovic, Ludwig, également aux Martiens. Ouais, ça existe, Martiens. On vous souhaite une belle journée et un excellent mardi avec RMN.

Esmé sur RMN avec le titre Insomnie, dans quelques instants Lenny Kravitz, Indochine et Bryan Adams. Peut-être bonne route en direction du travail, un bon réveil avec RMN, l'heure du café, peut-être du brossage de dents, la petite douche qui va bien pour commencer cette journée. 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

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Dans quelques instants, Gauvin Serres, le nouveau 4 enfants plus loin, et dans l'immédiat, c'est Angèle avec Romeo Elvis sur RMN.

0: C'est le nouveau Govincers sur RMN. Quatre enfants plus loin. On approche tranquillement des 5 heures. Vous allez retrouver Rod Stewart avec Céline, également les Pretenders. Et dans l'immédiat, c'est l'horoscope avec Clara. D'ailleurs, l'horoscope est à retrouver sur notre site internet, hein, quand vous le souhaitez. En replay, c'est sur le site rmn.bzh. Bon réveil, bon mardi.
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2: Bonjour à tous, excellente journée en ce mardi 25 août. Tout de suite, l'horoscope. Bélier, une étape financière se complique, évitez les négociations qui n'étaient pas prévues. Les taureaux, un futur partenariat se prépare, mais vous sentez que cela se fera sans votre avis. Gémeaux, un placement risque de vous réserver des soucis, vous pouvez encore tout arrêter. Les cancers, voici une semaine dynamique pour faire feu de tout bois et décider seul. Les lions, la lune vous pousse à saisir des retrouvailles bénéfiques d'ici peu de temps. Vierge, pour conserver votre travail, vous allez devoir vous bagarrer avec l'imprévu. Balance, dans vos activités, il est temps de vous présenter comme un expert, pas de modestie. Les scorpions, vous avez plusieurs pions sur votre échiquier, faites-les vite connaître. Les sagittaires, de récentes négociations vous encombrent pour avancer à votre rythme. Capricorne, ne prenez pas trop de retard avec des prestations originales et difficiles à imposer. Verseau, Vénus se range à vos côtés pour vous permettre de nouvelles conquêtes. Et enfin, les poissons, faire un choix lors d'un futur investissement va s'imposer pour vous stabiliser. Très belle journée sur RMN.

0: c'est une belle journée que je vous souhaite en Bretagne avec RMN. Il est 5h, l'heure de retrouver la rédaction, la météo et dans quelques instants, Anastasia et Louis Bertignac. Bonjour.
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2: Bonjour à tous, soyez les bienvenus.
1: Titouan Guibert.
2: À la une, on parle de ce drame après une baignade dans le Morbihan. Un vacancier âgé de 59 ans se trouve entre la vie et la mort après avoir été retrouvé noyé ce lundi après-midi à Plomeur. Pris en charge rapidement en arrêt cardiaque par les secours, la victime a été évacuée en urgence absolue vers l'hôpital de Lorient. Alerte maximale sur la ressource en eau. L'Ille-et-Vilaine vient de basculer entièrement au niveau de crise face à l'aggravation rapide de la sécheresse. La préfecture durcit les restrictions sur l'ensemble du territoire, interdisant désormais le nettoyage des véhicules et l'arrosage en journée. C'est une dernière ligne droite avant la rentrée. Les chantiers estivaux des établissements scolaires de Quimperlé touchent à leur fin pour un investissement total de près de 100 000 euros. Entre désamiantage et ventilation, la municipalité finalise l'aménagement de pièces rafraîchies afin de faire face aux futures canicules. Des actions de dégradation dans le Morbihan. La façade du fast-food de Questembert a été couverte d'inscriptions hostiles dans la nuit de samedi à dimanche. L'établissement, ouvert il y a 2 mois, a fait l'objet de plusieurs inscriptions politiques et anti-américaines, visibles depuis la chaussée. Un vol nocturne sur le port de Brest. 2 individus se sont introduits sous le chapiteau du Cirque Français au parc à Chêne dans la nuit de samedi à dimanche. Nourriture et rafraîchissements ont été dérobés. La troupe souhaite renforcer sa sécurité. Dans le reste de l'actualité à l'international, un soutien renforcé à Kiev. Emmanuel Macron a réaffiché l'appui de la France ce lundi lors des 35 ans d'indépendance du pays. Alors que les frappes russes s'intensifient sur le territoire, le gouvernement ukrainien réclame de nouveaux moyens de défense de la part de ses alliés. Retour en France avec une pression municipale sur Patrick Bruel. Le maire de Strasbourg exige que l'artiste s'éloigne de la scène avant son concert prévu dans la ville en novembre. L'élu estime cette décision indispensable au vu de la multiplication des accusations. Et puis, malgré le renoncement du gouvernement au doublement des franchises médicales, se soigner va bien coûter plus cher dès l'année prochaine. Le plafond annuel du reste à charge subira une hausse d'environ 30%. Dimitri Coutan.
3: Oui, si la franchise reste gelée à 1 euro par médicament et 2 euros par consultation, son plafond annuel passe de 100 à 130 euros en 2027. Le gouvernement justifie ce rattrapage par l'inflation accumulée depuis 2005. Cette décision va particulièrement pénaliser les malades chroniques et les ménages modestes situés juste au-dessus des seuils d'aide sociale. Les associations de défense des patients redoutent ainsi une hausse des renoncements aux soins pour les plus fragiles.
2: Merci Dimitri. Et aujourd'hui, ce sont près de 4 millions de Français qui atteignent chaque année le plafond maximal des franchises médicales. Voilà pour l'actualité. Tout de suite, retrouvez la météo. Un ciel plutôt changeant ce matin sur la Bretagne avec quelques perturbations attendues. Notez une alternance d'éclaircies et de passages nuageux qui devraient se maintenir en cours de journée. Encore pour cet après-midi, le temps devrait rester assez incertain sur la Bretagne avec de possibles dégradations par endroits. Des averses attendues aussi localement. Les maximales autour des 23 à 24 degrés jusqu'à Rennes, 23 degrés à Concarneau, 24 degrés jusqu'à Pontivy. Sur le littoral, marée haute attendue à 10h ce matin, coefficient de 56. Bonne journée. 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

Louis Bertignac sur RMN. Pour la suite, Vanessa Paradis avec Les Épines du Cœur et puis Seal avec Crazy. Notez bien, samedi 29 août, rendez-vous à Spézette pour la deuxième édition du tournoi de pétanque solidaire organisé par les sapeurs-pompiers et les papillons bleus. Dès 10h, tournoi en doublette à la salle Omnisport avec grillade sur place. Une belle ambiance. En plus, on le rappelle, que l'ensemble des bénéfices seront reversés à l'œuvre des pupilles des sapeurs-pompiers et à l'association Osmose. Merci d'être avec nous, merci de votre fidélité et bon réveil.

Nous sommes là dorénavant, très tôt le matin, 4h jusqu'à 6h, pour vous accompagner de l'info locale de proximité avec la rédaction qui fera son retour dans quelques minutes. Le temps pour moi de vous préparer Stevie Wonder avec Sir Duke, également Bon Entendeur, avec Le Temps est Bon, et tout de suite George Harrison avec My Sweet Lord sur RMN pour retrouver toutes les infos près de chez nous dans les départements bretons, département Côte d'Armor, Finistère, Ille-et-Vilaine et Morbihan. Rendez-vous sur le site rmn.bzh. Voilà, comme ça vous savez tout. Et on parlera aussi cadeaux dans quelques minutes. Mais oui, des cadeaux, vous en avez régulièrement sur RMN et ce n'est que le début. Pour certains et certaines, c'est la direction du travail à cette heure-ci. Bonne route avec RMN.

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1: Bonjour à tous, bienvenue.
0: Titouan Guibert.
1: À la une, on parle de cet incendie agricole à Langonnet, un hangar et 400 mètres carrés de végétation ont été détruits. Ce lundi, dans l'après-midi, les flammes ont ravagé un hangar de 300 mètres carrés, stockant 150 à 200 bottes de paille. 27 pompiers et 16 engins ont été dépêchés sur place. Le feu a été maîtrisé vers 16h sans faire de victimes. Malgré l'orage, septembre s'annonce sec et ensoleillé en Bretagne. Un important épisode pluvieux est attendu cette semaine, mais il ne compensera pas le déficit historique. Selon les experts, il faudrait 2 mois de pluie continue pour rattraper le retard pluviométrique, selon les météorologues. Travaux sur la voie express entre Quimper et Brest à partir du 7 septembre. La chaussée sera rénovée sur plus de 6 km à hauteur de Briec pendant 4 semaines au total. La circulation basculera sur la voie opposée, de jour comme de nuit, avec des déviations mises en place. La coordination rurale manifeste devant chez Sandrine Rousseau. Une cinquantaine de personnes ont organisé des grillades géantes samedi dernier à Dinéo, près de son domicile. Le syndicat dénonce les discours écologiques de la députée, notamment autour de la réintroduction des loups. Et puis le ton monte sur l'éolien. En Bretagne Sud, près de 6 associations appellent à dire non au projet. L'enquête publique sur le raccordement des parcs flottants se déroule jusqu'au 28 septembre. Elle invite le public à confirmer l'opposition déjà exprimée par les communes consultées sur le sujet. Dans le reste de l'actu, le patron du Constellation à Crans-Montana, incarcéré, Jacques Moretti, a été placé en détention provisoire en Suisse. Le restaurateur est soupçonné de violences conjugales commises sur son épouse Jessica. Cette procédure judiciaire s'ajoute à l'instruction pénale en cours pour l'incendie mortel survenu le 1er janvier. Et puis on parle de cette alerte lancée sur les préservatifs non conformes. Le ministère de la Santé et la répression des fraudes a récemment mis en garde contre une trentaine de références vendues en ligne, en magasin et en pharmacie. Les détails, Dimitri Coutan.
2: Oui, plus de 300 000 préservatifs non conformes ont été commercialisés sur le territoire national. Des contrôles ont révélé l'absence de marquage CE sur un millier de boîtes vendues en ligne, tandis que des lots distribués en pharmacie présentaient des risques d'éclatement ou de perforation. C'est des défaillance expose les utilisateurs à des infections sexuellement transmissibles et des grossesses non désirées. Les autorités incitent les consommateurs ayant utilisé ces produits à effectuer un dépistage et recommandent un test de grossesse.
1: Merci Dimitri. Et puis à l'international, c'est un soutien renforcé à Kiev. Emmanuel Macron a réaffiché l'appui de la France ce lundi lors des 35 ans d'indépendance du pays. Alors que les frappes russes s'intensifient sur le territoire, le gouvernement ukrainien réclame de nouveaux moyens de défense de la part des pays alliés. Voilà pour l'actualité, tout de suite la météo.
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1: Ce matin, encore quelques perturbations sur la Bretagne avec un ciel plutôt changeant, des nuages et quelques éclaircies par endroits. Pour cet après-midi, le temps devrait rester assez incertain sur la Bretagne avec encore de possibles dégradations localement. Des maximales autour des 23 à 24 degrés jusqu'à Vannes, 23 degrés à Brest et Quimper, 24 degrés jusqu'à Lorient. Sur le littoral, notez la marée haute attendue à 10h ce matin, coefficient de 56. Et pour ce soir, un léger mieux attendu avec une alternance d'éclaircies. Bonne journée à vous.
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0: Alors c'est une semaine où on se prépare pour la rentrée. Nous, la rentrée sur RMN, la rentrée officielle, c'est lundi prochain. Nous serons le 31 août avec notamment l'arrivée sur RMN d'un nouveau jeu qui s'appelle le 10 sur 10. On aura l'occasion d'en reparler, mais sachez que vous pourrez y gagner 200 euros. Plutôt sympa. Allez, le programme télé matin sur RMN et juste après Status Quo et Axel Red avec ce matin sur RMN.
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2: Bonjour, ma sélection de télé pour votre soirée du mardi 25 août sur TF1, Koh-Lanta All-Star, lancement de la nouvelle saison présentée par Denis Brogniard. 18 concurrents emblématiques de l'émission ont traversé le monde pour débarquer sur un minuscule îlot au sud du Panama. Sur M6, Zone Interdite, magazine sur le thème croisière dans les Caraïbes, au cœur du nouveau paquebot de la démesure. 333 mètres jusqu'à 6700 passagers, 2000 membres d'équipage. Le World America est le navire de la démesure. Il est sorti des chantiers navals de Saint-Nazaire il y a quelques mois. Sur W9, les tubes d'une vie, divertissement musical animé par Laurence Boccolini. Sur France 2, Mon jour de chance, pièce de théâtre avec Guillaume de Tonquédec. Sébastien passe un week-end avec sa femme et ses amis d'enfance. Ils se souviennent qu'à l'époque, ils laissaient le sort décider pour eux et prenaient toutes leurs décisions en jouant au dé. Sur France 3, OPJ, série. Sur France 5, Nikita, film réalisé par Luc Besson. Et puis sur TFX, Limitless, film avec Bradley Cooper. Très belle soirée télé à tous.

0: C'est une belle journée que je vous souhaite avec RML. On se retrouve demain matin à partir de 4h. Dans quelques minutes, Julie pour votre réveil, voici l'horoscope. Et dans quelques instants, c'est Charlie Winston. À demain.
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2: Bonjour à tous, excellente journée en ce mardi 25 août. Tout de suite, l'horoscope. Bélier, une étape financière se complique, évitez les négociations qui n'étaient pas prévues. Les taureaux, un futur partenariat se prépare, mais vous sentez que cela se fera sans votre avis. Gémeaux, un placement risque de vous réserver des soucis, vous pouvez encore tout arrêter. Les cancers, voici une semaine dynamique pour faire feu de tout bois et décider seul. Les lions, la lune vous pousse à saisir des retrouvailles bénéfiques d'ici peu de temps. Vierge, pour conserver votre travail, vous allez devoir vous bagarrer avec l'imprévu. Balance, dans vos activités, il est temps de vous présenter comme un expert, pas de modestie. Les scorpions, vous avez plusieurs pions sur votre échiquier, faites-les vite connaître. Les sagittaires, de récentes négociations vous encombrent pour avancer à votre rythme. Capricorne, ne prenez pas trop de retard avec des prestations originales et difficiles à imposer. Verseau, Vénus se range à vos côtés pour vous permettre de nouvelles conquêtes. Et enfin, les poissons, faire un choix lors d'un futur investissement va s'imposer pour vous stabiliser. Très belle journée sur RMN.

0: réveil, excellent réveil à toutes et à tous. Il est tôt, oui, ça pique, oui, mais vous avez choisi RMN La Bretagne en musique pour vous accompagner. François Feldman et Gala, après un point sur l'actu, il est 6h.
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2: Bonjour à tous et bienvenue.
1: Gwen Bro.
2: Un vacancier de 59 ans se trouve entre la vie et la mort après une noyade à Plumeur. Il a été retrouvé dans l'eau hier après-midi en arrêt cardiaque. Les secours l'ont pris en charge avant son évacuation en urgence absolue vers l'hôpital de Lorient. L'Ille-et-Vilaine passe entièrement au niveau de crise pour l'eau. Face à l'aggravation de la sécheresse, la préfecture renforce les restrictions. Le nettoyage des véhicules est désormais interdit, tout comme l'arrosage en journée. Les particuliers comme les professionnels sont concernés par ces nouvelles mesures. À Longonnette, dans le Morbihan, un incendie a ravagé lundi après-midi un hangar agricole et 400 mètres carrés de végétation. Le bâtiment abritait jusqu'à 200 bottes de paille. 27 pompiers ont été mobilisés avec 16 engins. Le feu a été maîtrisé vers 16h sans faire de victimes. À Questembert, la façade d'un fast-food a été dégradée dans la nuit de samedi à dimanche. L'établissement, ouvert depuis seulement 2 mois, a été recouvert d'inscriptions hostiles, notamment politiques et anti-américaines. Ces dégradations étaient visibles depuis la chaussée. Une enquête doit permettre d'identifier leurs auteurs. Enfin, le débat se poursuit sur l'éolien flottant en Bretagne Sud. Près de 6 associations appellent à s'opposer au projet de raccordement des futurs parcs. L'enquête publique se poursuit jusqu'au 28 septembre. Elle demande au public de confirmer l'opposition déjà exprimée par plusieurs communes consultées. Une affaire à suivre. Dans le reste de l'actu, une tornade a frappé hier après-midi le village de Pomas, dans l'Aude. Le bilan fait état de 41 blessés, dont 15 hospitalisés. Près de 300 maisons ont été endommagées par le phénomène. D'importants dégâts sont également signalés dans plusieurs secteurs de la commune. Attention, si vos enfants ou petits-enfants vous en parlent, une arnaque circule sur Internet à l'approche de la rentrée scolaire. De faux sites prétendent pouvoir donner à l'avance la liste des classes. Titouan Guibert.
3: Oui, c'est une escroquerie très fréquente fin août. Des sites frauduleux et des vidéos sur les réseaux sociaux promettent aux élèves de découvrir leur future classe ou leur emploi du temps avant tout le monde. Le piège est simple, pour accéder à ces faux documents, on demande aux jeunes ou à leurs parents de remplir un faux formulaire. À partir de celui-ci, l'objectif des escrocs est de récupérer des données personnelles. Le ministère de l'Éducation nationale rappelle qu'aucun site officiel n'existe pour connaître sa classe en avance. La répartition des élèves est dévoilée uniquement le jour de la rentrée.
2: Merci Titouan. Le quintet de ce mardi 25 août se dispute à Deauville avec le handicap de la Manche. Départ à 18h30, noté le 14, le 4, le 16, le 9, le 8, l'As, le 15 et le 6. Vous retrouvez 24h sur 24 et 7 jours sur 7 nos pronostics sur notre site. Voilà pour l'actualité, on passe tout de suite à la météo. Alors, quel temps pour ce matin? Eh bien, il y aura du brouillard par endroits, notamment sur le Finistère Sud et le Morbihan, sur la côte atlantique. Les températures entre 16 et 18 degrés pour cet après-midi, ça s'améliore un petit peu. Un risque d'orage du côté des Côtes d'Armor, mais sinon, sur le Finistère et le Morbihan et l'Ille-et-Vilaine, eh bien, du beau soleil avec quelques petits nuages. Comptez 22 degrés à Concarneau, 23 degrés à Vannes et 24 degrés à Ploermel. La marée est haute actuellement, coefficient 51. Elle sera basse tout à l'heure à 10h15. Je vous souhaite une très belle journée.

Bon début de journée avec RMN. J'espère que tout va bien pour vous en ce mardi. Nous sommes le 25 août aujourd'hui. Embrassons dès maintenant les Louis dont c'est la fête. Et un bon anniversaire à vous qui soufflez une bougie de plus aujourd'hui. Tout comme Evangélie qui fête ses 46 ans. Christophe Mali, le leader de trio, a 50 ans. Et on embrasse Tim Burton, s'il nous écoute, qui fête ses 68 ans aujourd'hui. Allez, pour tout le monde, c'est cadeau. La Bretagne en musique avec Tasmin Archer, Sleeping Satellite. Et celle qui sera de retour à Paris le 12 septembre. Céline Dion, bonjour, pardon, merci sur RMN.

0: soyez, quoi que vous fassiez, petit déjeuner déjà sur la route, peut-être même au travail, vous avez fait le bon choix en vous branchant sur RMN. On va parler cadeaux, on va parler sorties également, parce que oui, c'est pas parce que c'est mardi qu'on n'a pas le droit de penser au week-end. Mais d'abord, place à la musique avec Ophélie Winter, Dieu m'a donné la foi. Et puis Queen, We Are the Champions sur RMN.
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1: Bonjour à tous, merci de nous avoir choisis.
0: Gwen Bro.
1: À Pontivy, le projet de déménagement du marché reçoit un avis défavorable de la sous-préfecture. Les services de l'État pointent notamment des problèmes de sécurité dans la rue nationale. La mairie maintient pourtant son projet avec un transfert envisagé dès octobre. Toujours dans le Morbihan, les cinémas ont profité à plein de la canicule cet été. À Vannes, le cinéville Parkland pourrait connaître son meilleur mois d'août depuis son ouverture. Et puis à Arzon, la fréquentation a progressé de plus de 40% en juillet. À Vannes, une entreprise locale prépare déjà la prochaine route du Rhum. North Sails estime équiper près de 40% des bateaux engagés dans la course. L'atelier Vannetais produit environ 300 voiles chaque année, certaines pouvant coûter jusqu'à 100 000 euros. À Baden, une maison a été entièrement détruite par un incendie. Ça s'est passé dimanche après-midi, rue Armand Tufin. Le feu serait parti de panneaux photovoltaïques avant de se propager à toute l'habitation. Les occupants étaient en vacances au moment du sinistre. Une quinzaine de pompiers sont intervenus. Aucun blessé n'est à déplorer. Autre difficulté dans le Morbihan, cette fois-ci pour des particuliers, des professionnels du bâtiment. La liquidation judiciaire de l'entreprise Mapenco à Plérin laisse plusieurs chantiers inachevés et des dizaines de milliers d'euros d'impayés. Au total, 24 salariés de l'entreprise se retrouvent actuellement sans emploi. Dans le reste de l'actualité, sur le front de la guerre, les États-Unis durcissent encore le ton face à l'Iran. Washington affirme avoir coupé toutes les ressources économiques de Téhéran. Le gouvernement américain menace également les pays qui continueraient à soutenir l'Iran. Téhéran annonce de son côté un aveu de défaite des États-Unis. Bilan tragique sur les plages et dans les bassins français depuis le 19 juin. Plus de 300 personnes ont perdu la vie par noyade, soit une hausse de 14% par rapport à l'été dernier. Dimitri Coutan.
2: Oui, cette forte augmentation du nombre de décès s'explique principalement par la succession des vagues de chaleur. En cherchant à se rafraîchir, de nombreux baigneurs adoptent des comportements à risque en fréquentant des zones non surveillées ou en sous-estimant les dangers de l'hydrocution. La moitié des noyades mortelles concernent des adultes victimes de malaise en piscine ou en milieu naturel. Les autorités rappellent l'importance de ne jamais se baigner seul et d'exercer une vigilance constante auprès des plus jeunes.
1: Merci Dimitri. Sans transition, papier, crayon, nos pronostics pour le quintet d'aujourd'hui à Deauville. Pour le handicap de la Manche, notez le 14, le 4, le 16, le 9, le 8, l'As, le 15 et le 6. Voilà pour l'actualité, on passe à la météo.
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1: Alors, quel temps pour ce matin? Eh bien, il y aura du brouillard par endroits, notamment sur le Finistère Sud et le Morbihan, sur la côte atlantique. Les températures entre 16 et 18 degrés pour cet après-midi, ça s'améliore un petit peu. Un risque d'orage du côté des Côtes d'Armor, mais sinon, sur le Finistère et le Morbihan et l'Ille-et-Vilaine, eh bien, du beau soleil avec quelques petits nuages. Comptez 22 degrés à Concarneau, 23 degrés à Vannes et 24 degrés à Ploërmel. La marée est haute actuellement, coefficient 51. Elle sera basse tout à l'heure à 10h15. Je vous souhaite une très belle journée.
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Belle matinée avec nous sur RMN. La Bretagne en musique avec à l'instant Bronski Beat, c'était Small Town Boy. J'espère que tout se passe bien pour vous. Le café est à votre goût. Vous êtes de bonne humeur ce matin. Alors, la suite de la musique devrait vous mettre de bonne humeur avec Jennifer Page Crush et Oria, soirée mondaine sur RMN.

0: C'est mardi aujourd'hui, nous sommes le 25 août. Merci d'avoir choisi RMN pour vous tenir compagnie. La Bretagne en musique avant le retour de la rédaction à 7h. Ce sera avec Youssou N'Dour et Néné Cherry. Le grand classique 7 Seconds. Ça va vous mettre de bonne humeur, ça va vous mettre dans un petit cocon de douceur pour bien démarrer ce mardi. Mais d'abord, place à l'horoscope de Clara. Comment va se passer votre journée? Réponse tout de suite sur RMN.
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2: Bonjour à tous, excellente journée en ce mardi 25 août. Tout de suite, l'horoscope.
3: Bélier, une étape financière se complique, évitez les négociations qui n'étaient pas prévues.
4: Les taureaux, un futur partenariat se prépare, mais vous sentez que cela se fera sans votre avis.
5: Gémeaux, un placement risque de vous réserver des soucis, vous pouvez encore tout arrêter.
6: Les cancers, voici une semaine dynamique pour faire feu de tout bois et décider seul.
7: Les lions, la lune vous pousse à saisir des retrouvailles bénéfiques d'ici peu de temps.
8: Vierge, pour conserver votre travail, vous allez devoir vous bagarrer avec l'imprévu.
9: Balance, dans vos activités, il est temps de vous présenter comme un expert, pas de modestie.
10: Les scorpions, vous avez plusieurs pions sur votre échiquier, faites-les vite connaître.
11: Les sagittaires, de récentes négociations vous encombrent pour avancer à votre rythme.
12: Capricorne, ne prenez pas trop de retard avec des prestations originales et difficiles à imposer.
13: Verseau, Vénus se range à vos côtés pour vous permettre de nouvelles conquêtes.
14: Et enfin, les poissons, faire un choix lors d'un futur investissement va s'imposer pour vous stabiliser.
15: Très belle journée sur RMN.
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0: Et c'est parti pour une nouvelle heure, La Bretagne en musique sur RMN avec Jean-Jacques Goldman qui a toujours une bonne idée. You Too, With or Without You, tout de suite place à l'info et à la rédaction. Il est 7h.
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2: Bonjour à tous et bienvenue.
1: Gwen Bro.
2: Un vacancier de 59 ans se trouve entre la vie et la mort après une noyade à Plumeur. Il a été retrouvé dans l'eau hier après-midi en arrêt cardiaque. Les secours l'ont pris en charge avant son évacuation en urgence absolue vers l'hôpital de Lorient. L'île et Vilaine passe entièrement au niveau de crise pour l'eau. Face à l'aggravation de la sécheresse, la préfecture renforce les restrictions. Le nettoyage des véhicules est désormais interdit, tout comme l'arrosage en journée. Les particuliers comme les professionnels sont concernés par ces nouvelles mesures. À Longonnette, dans le Morbihan, un incendie a ravagé lundi après-midi un hangar agricole et 400 mètres carrés de végétation. Le bâtiment abritait jusqu'à 200 bottes de paille. 27 pompiers ont été mobilisés avec 16 engins. Le feu a été maîtrisé vers 16h sans faire de victimes. À Questembert, la façade d'un fast-food a été dégradée dans la nuit de samedi à dimanche. L'établissement, ouvert depuis seulement 2 mois, a été recouvert d'inscriptions hostiles, notamment politiques et anti-américaines. Ces dégradations étaient visibles depuis la chaussée. Une enquête doit permettre d'identifier leurs auteurs. Enfin, le débat se poursuit sur l'éolien flottant en Bretagne Sud. Près de 6 associations appellent à s'opposer au projet de raccordement des futurs parcs. L'enquête publique se poursuit jusqu'au 28 septembre. Elle demande au public de confirmer l'opposition déjà exprimée par plusieurs communes consultées. Une affaire à suivre. Dans le reste de l'actu, une tornade a frappé hier après-midi le village de Pomas, dans l'Aude. Le bilan fait état de 41 blessés, dont 15 hospitalisés. Près de 300 maisons ont été endommagées par le phénomène. D'importants dégâts sont également signalés dans plusieurs secteurs de la commune. Attention, si vos enfants ou petits-enfants vous en parlent, une arnaque circule sur Internet à l'approche de la rentrée scolaire. De faux sites prétendent pouvoir donner à l'avance la liste des classes. Titouan Guibert.
3: Oui, c'est une escroquerie très fréquente fin août. Des sites frauduleux et des vidéos sur les réseaux sociaux promettent aux élèves de découvrir leur future classe ou leur emploi du temps avant tout le monde. Le piège est simple, pour accéder à ces faux documents, on demande aux jeunes ou à leurs parents de remplir un faux formulaire. À partir de celui-ci, l'objectif des escrocs est de récupérer des données personnelles. Le ministère de l'Éducation nationale rappelle qu'aucun site officiel n'existe pour connaître sa classe en avance. La répartition des élèves est dévoilée uniquement le jour de la rentrée.
2: Merci Titouan. Le quintet de ce mardi 25 août se dispute à Deauville avec le handicap de la Manche. Départ à 18h30, noté le 14, le 4, le 16, le 9, le 8, l'As, le 15 et le 6. Vous retrouvez 24h sur 24 et 7 jours sur 7 nos pronostics sur notre site. Voilà pour l'actualité, on passe tout de suite à la météo. Alors, quel temps pour ce matin? Eh bien, il y aura du brouillard par endroits, notamment sur le Finistère Sud et le Morbihan, sur la côte atlantique. Les températures entre 16 et 18 degrés pour cet après-midi, ça s'améliore un petit peu. Un risque d'orage du côté des Côtes d'Armor, mais sinon, sur le Finistère et le Morbihan et l'île et Vilaine, eh bien, du beau soleil avec quelques petits nuages. Comptez 22 degrés à Concarneau, 23 degrés à Vannes et 24 degrés à Ploermel. La marée est haute actuellement, coefficient 51. Elle sera basse tout à l'heure à 10h15. Je vous souhaite une très belle journée.

avec Jean-Jacques Goldman sur RMN. 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Je vous souhaite bonne chance et une belle matinée avec Sia après Christophe May, la lune sur RMN.

0: y a de bien avec la musique sur RMN, c'est qu'on voyage sans quitter notre maison ou notre voiture. On était en Australie à l'instant avec Sia. Et puis, on va aller direction le Canada pour rejoindre Cœur de Pirate avec Comme des enfants dans le prochain quart d'heure. Redbone également au programme. Mais d'abord, on va rester bien tranquillou dans le canapé, peut-être avec un petit plaid parce que la fraîcheur commence à être de retour. Le programme télé pour ce soir, c'est maintenant sur RMN.
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2: Bonjour, ma sélection télé pour votre soirée du mardi 25 août sur TF1, Koh-Lanta All-Star, lancement de la nouvelle saison présentée par Denis Brogniart. 18 concurrents emblématiques de l'émission ont traversé le monde pour débarquer sur un minuscule îlot au sud du Panama. Sur M6, Zone Interdite, magazine sur le thème croisière dans les Caraïbes, au cœur du nouveau paquebot de la démesure. 333 mètres jusqu'à 6700 passagers, 2000 membres d'équipage, le World America est le navire de la démesure. Il est sorti des chantiers navals de Saint-Nazaire il y a quelques mois. Sur W9, les tubes d'une vie, divertissement musical animé par Laurence Boccolini. Sur France 2, Mon jour de chance, pièce de théâtre avec Guillaume de Tonquédec. Sébastien passe un week-end avec sa femme et ses amis d'enfance. Ils se souviennent qu'à l'époque, ils laissaient le sort décider pour eux et prenaient toutes leurs décisions en jouant au dé. Sur France 3, OPJ, série. Sur France 5, Nikita, film réalisé par Luc Besson. Et puis sur TFX, Limitless, film avec Bradley Cooper. Très belle soirée télé à tous.
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1: Madame, monsieur, bonjour, toute l'actualité.
0: Gwen Bro.
1: Allez, un petit air de vacances toujours à Saint-Aignan. Lance de Sordan offre une parenthèse nature au cœur de la forêt de Quénécan, sur le lac de Guerlédan. Le site attire les amateurs de randonnée, de pêche et d'activités nautiques. Les familles apprécient aussi son environnement préservé avec des sentiers, des canoës et un camping en pleine nature. Vive les vacances. Bon, bientôt terminé. À Pontivy, le projet de déplacement du marché reçoit un avis défavorable de la sous-préfecture. La ville veut transformer le marché de la plaine vers la rue nationale dès octobre. Et les services de l'État pointent notamment des problèmes de sécurité et l'accès des secours. Mais la mairie maintient son projet. À Quiberon, le château Turpeau poursuit sa transformation. Après près de 10 ans de travaux, son propriétaire veut désormais en faire un lieu ultra technologique avec notamment des robots humanoïdes. Le château construit au début du XXe siècle reste l'un des symboles de la presqu'île. À l'Armor-Plage, la villa Kermat domine toujours la plage de Port-Maria. Construite en 1907, cette demeure remarquable appartient aux descendants de la famille qui l'a fait bâtir. Exposée aux embruns, elle demande un entretien permanent. Elle accueille aujourd'hui des chambres d'hôtes pour financer ses travaux. Et à Guingamp, le cercle celtique de Vannes a vécu une première Saint-Loup particulièrement forte en émotion. Les 37 danseurs et 3 musiciens disputaient leur première finale du championnat national en catégorie excellence. Après leur spectacle, les sourires et les larmes se sont mêlés. Le groupe était 3e au classement provisoire avant l'épreuve. Bravo à tous. Dans le reste de l'actualité, Emmanuel Macron a reçu hier le prince héritier saoudien à Paris. Les discussions ont porté sur les crises au Moyen-Orient et le rapprochement économique. Riyad annonce notamment un projet de 3 parcs d'attractions près de Paris. Un investissement estimé à 6 milliards d'euros jusqu'à 22 000 emplois potentiels. Porte-monnaie, les prix à la pompe grimpent de nouveau en France à quelques jours de la rentrée, alors que certains sont encore sur les routes des vacances. Margot Douitil.
2: 2,24 € pour le diesel, plus de 2 € pour le samplon 95. Et tous les automobilistes ne sont pas logés à la même enseigne. L'écart atteint jusqu'à 13 centimes par litre entre certains départements, selon le site AutoPlus. Le Finistère figure parmi les départements les moins chers, tandis que le territoire de Belfort est en haut du tableau. Cette augmentation des prix est causée par la fermeture partielle du détroit d'Ormuz et par les frappes ukrainiennes sur des raffineries russes, déstabilisant le marché mondial.
1: Merci Margot. Sans transition, le quintet de ce mardi 25 août, c'est à Deauville, le handicap de la Manche, noté le 14, le 4, le 16, le 9, le 8, l'As, le 15 et le 6. On passe tout de suite à la couleur du ciel.
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1: Attention ce matin, un risque de brouillard sur l'ensemble de la région. Soyez prudents, notamment sur la façade atlantique, surtout sur le Finistère Sud et le Morbihan. Il fait assez bon ce matin, entre 16 et 17 degrés. Pour cet après-midi, du soleil avec quelques petits nuages. Comptez 22 degrés à Châteaulin-Quimper et Moëlan-sur-Mer. Il fera 23 degrés à Vannes et Sainte-Anne-d'Auray. 25 degrés du côté de Cléguérec et Plohermel. La marée, elle est haute actuellement en coefficient 51. Elle sera basse vers 10h15. Bonne journée.
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Merci d'avoir choisi RMN. Belle matinée avec nous. Tiens, on va jeter un petit coup d'œil à vos sorties. Et si vous vous dites, ça y est, je vais prendre de bonnes résolutions pour la rentrée, parce que c'est vrai que la rentrée, c'est un peu comme le 1er janvier, on a envie de prendre plein de bonnes résolutions. Allons-nous les tenir? C'est une autre question. En tout cas, si vous cherchez une activité sportive pour la rentrée, sachez que ce samedi à Gourin, il y a le forum des associations sportives. C'est de 10h à 16h, vous allez pouvoir rencontrer les clubs, découvrir les disciplines proposées près de chez vous. Et puis, il y aura également des initiations à la marche nordique et deux circuits de marche de 5 et 9 km. L'entrée est libre, il y aura de quoi se restaurer gentiment sur place. Rendez-vous à Gourin, donc ce samedi de 10h à 16h pour le forum des associations sportives. Et vous avez rendez-vous avec George Michael dans les prochaines minutes. Face après Mylène Farmer, c'est à qui le tour sur RMN.

0: Belle matinée avec Emmanuel Moir sur RMN. Mon essentiel, c'est le titre grâce auquel nous avons connu Emmanuel Moir et c'était le premier extrait, souvenez-vous, de la comédie musicale Le Roi Soleil. Ça date un petit peu, mais la troupe est de retour autour d'Emmanuel Moir. Bon, la troupe pas au complet, mais Emmanuel Moir est toujours là dans le rôle titre. Et puis ce spectacle qui a été tourné aussi à Versailles a été diffusé samedi dernier sur M6. Vous l'avez manqué, vous n'étiez pas au courant. Sachez qu'il est toujours dispo en replay sur M6+. Faites-vous plaisir, ça va rappeler de jolis souvenirs. Côté souvenirs, on est gâtés également sur RMN avant 8h avec les Weather Girls It's Raining Men. C'est juste après l'horoscope de Clara.
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2: Bonjour à tous, excellente journée en ce mardi 25 août. Tout de suite, l'horoscope. Bélier, une étape financière se complique, évitez les négociations qui n'étaient pas prévues. Les taureaux, un futur partenariat se prépare, mais vous sentez que cela se fera sans votre avis. Gémeaux, un placement risque de vous réserver des soucis, vous pouvez encore tout arrêter. Les cancers, voici une semaine dynamique pour faire feu de tout bois et décider seul. Les lions, la lune vous pousse à saisir des retrouvailles bénéfiques d'ici peu de temps. Vierge, pour conserver votre travail, vous allez devoir vous bagarrer avec l'imprévu. Balance, dans vos activités, il est temps de vous présenter comme un expert, pas de modestie. Les scorpions, vous avez plusieurs pions sur votre échiquier, faites-les vite connaître. Les sagittaires, de récentes négociations vous encombrent pour avancer à votre rythme. Capricorne, ne prenez pas trop de retard avec des prestations originales et difficiles à imposer. Verseau, Vénus se range à vos côtés pour vous permettre de nouvelles conquêtes. Et enfin, les poissons, faire un choix lors d'un futur investissement va s'imposer pour vous stabiliser. Très belle journée sur RMN.
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0: passez toutes et tous une excellente matinée avec RMN, la Bretagne en musique avec Boulevard Désert et Vianney. Allez, reste un classique d'Oasis, mais d'abord place à l'actu et à la couleur du ciel, il est 8h.
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2: Bonjour à tous, merci de nous avoir choisis.
1: Gwen Bro.
2: À Pontivy, le projet de déménagement du marché reçoit un avis défavorable de la sous-préfecture. Les services de l'État pointent notamment des problèmes de sécurité dans la rue nationale. La mairie maintient pourtant son projet avec un transfert envisagé dès octobre. Toujours dans le Morbihan, les cinémas ont profité à plein de la canicule cet été. À Vannes, le cinéville Parkland pourrait connaître son meilleur mois d'août depuis son ouverture. Et puis à Arzon, la fréquentation a progressé de plus de 40% en juillet. À Vannes, une entreprise locale prépare déjà la prochaine route du Rhum. North Sails estime équiper près de 40% des bateaux engagés dans la course. L'atelier Vantay produit environ 300 voiles chaque année, certaines pouvant coûter jusqu'à 100 000 euros. À Baden, une maison a été entièrement détruite par un incendie. Ça s'est passé dimanche après-midi, rue Armand Tufin. Le feu serait parti de panneaux photovoltaïques avant de se propager à toute l'habitation. Les occupants étaient en vacances au moment du sinistre. Une quinzaine de pompiers sont intervenus. Aucun blessé n'est à déplorer. Autre difficulté dans le Morbihan, cette fois-ci pour des particuliers, des professionnels du bâtiment. La liquidation judiciaire de l'entreprise Mapenco à Plérin laisse plusieurs chantiers inachevés et des dizaines de milliers d'euros d'impayés. Au total, 24 salariés de l'entreprise se retrouvent actuellement sans emploi. Dans le reste de l'actualité, sur le front de la guerre, les États-Unis durcissent encore le ton face à l'Iran. Washington affirme avoir coupé toutes les ressources économiques de Téhéran. Le gouvernement américain menace également les pays qui continueraient à soutenir l'Iran. Téhéran annonce de son côté un aveu de défaite des États-Unis. Bilan tragique sur les plages et dans les bassins français depuis le 19 juin. Plus de 300 personnes ont perdu la vie par noyade, soit une hausse de 14% par rapport à l'été dernier. Dimitri Coutan.
3: Oui, cette forte augmentation du nombre de décès s'explique principalement par la succession des vagues de chaleur. En cherchant à se rafraîchir, de nombreux baigneurs adoptent des comportements à risque en fréquentant des zones non surveillées ou en sous-estimant les dangers de l'hydrocution. La moitié des noyades mortelles concernent des adultes victimes de malaise en piscine ou en milieu naturel. Les autorités rappellent l'importance de ne jamais se baigner seul et d'exercer une vigilance constante auprès des plus jeunes.
2: Merci Dimitri. Sans transition, papier, crayon, nos pronostics pour le quintet d'aujourd'hui à Deauville. Pour le handicap de la Manche, notez le 14, le 4, le 16, le 9, le 8, l'As, le 15 et le 6. Voilà pour l'actualité, on passe à la météo. Alors, quel temps pour ce matin? Eh bien, il y aura du brouillard par endroits, notamment sur le Finistère Sud et le Morbihan, sur la côte atlantique. Les températures entre 16 et 18 degrés pour cet après-midi, ça s'améliore un petit peu. Un risque d'orage du côté des Côtes d'Armor, mais sinon, sur le Finistère et le Morbihan et l'Ille-et-Vilaine, eh bien, du beau soleil avec quelques petits nuages. Comptez 22 degrés à Concarneau, 23 degrés à Vannes et 24 degrés à Ploermel. La marée est haute actuellement, coefficient 51. Elle sera basse tout à l'heure à 10h15. Je vous souhaite une très belle journée.

Merci d'avoir choisi RMN pour vous accompagner en Bretagne et en musique avec Coq Robin dans les prochaines minutes de Promise You Made. On va parler sortie également dans les toutes prochaines minutes. Mais d'abord, place à une artiste qui va faire son retour au mois d'octobre avec un tout nouvel album intitulé Volatile. Elle sera chez nous au mois de mai à Quimper, Brest et Lannion. Voici Zazie, peu importe.

0: Belle matinée avec nous sur RMN. Et puis chose promise, chose due, parlons un petit peu de sortie. Car oui, on a le droit, on est encore au mois d'août et on peut penser encore à prolonger les bienfaits de l'été et des vacances. Et pour ça, rendez-vous ce samedi à Saint-Élo pour les Télonades qui sont de retour pour une 6e édition. À 18h, vous retrouverez les Fatal Picards qui fêtent leurs 25 ans sur scène. Mais aussi Antès et Madzez, Adèle et Robin, Lucky Def et DJ Gélix. Une soirée entre pop, rock et bonne humeur pour terminer le mois d'août en musique. Et en plus, la bonne nouvelle pour les familles, c'est que c'est gratuit pour les moins de 12 ans. Donc voilà, la 6e édition des Télonades, c'est ce samedi à Saint-Élo. La suite avec Tina Turner, The Best, et puis Sixpence, None the Richer. Un petit bisou. Kiss me sur RMN.
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1: Bonjour à tous et bienvenue.
0: Gwen Bro.
1: Un vacancier de 59 ans se trouve entre la vie et la mort après une noyade à Plumeur. Il a été retrouvé dans l'eau hier après-midi en arrêt cardiaque. Les secours l'ont pris en charge avant son évacuation en urgence absolue vers l'hôpital de Lorient. L'Ille-et-Vilaine passe entièrement au niveau de crise pour l'eau. Face à l'aggravation de la sécheresse, la préfecture renforce les restrictions. Le nettoyage des véhicules est désormais interdit, tout comme l'arrosage en journée. Les particuliers comme les professionnels sont concernés par ces nouvelles mesures. À Longonnette, dans le Morbihan, un incendie a ravagé lundi après-midi un hangar agricole et 400 mètres carrés de végétation. Le bâtiment abritait jusqu'à 200 bottes de paille. 27 pompiers ont été mobilisés avec 16 engins. Le feu a été maîtrisé vers 16h sans faire de victimes. À Questembert, la façade d'un fast-food a été dégradée dans la nuit de samedi à dimanche. L'établissement, ouvert depuis seulement 2 mois, a été recouvert d'inscriptions hostiles, notamment politiques et anti-américaines. Ces dégradations étaient visibles depuis la chaussée. Une enquête doit permettre d'identifier leurs auteurs. Enfin, le débat se poursuit sur l'éolien flottant en Bretagne Sud. Près de 6 associations appellent à s'opposer au projet de raccordement des futurs parcs. L'enquête publique se poursuit jusqu'au 28 septembre. Elle demande au public de confirmer l'opposition déjà exprimée par plusieurs communes consultées. Une affaire à suivre. Dans le reste de l'actu, une tornade a frappé hier après-midi le village de Pomas, dans l'Aude. Le bilan fait état de 41 blessés, dont 15 hospitalisés. Près de 300 maisons ont été endommagées par le phénomène. D'importants dégâts sont également signalés dans plusieurs secteurs de la commune. Attention, si vos enfants ou petits-enfants vous en parlent, une arnaque circule sur Internet à l'approche de la rentrée scolaire. De faux sites prétendent pouvoir donner à l'avance la liste des classes. Titouan Guibert.
2: Oui, c'est une escroquerie très fréquente fin août. Des sites frauduleux et des vidéos sur les réseaux sociaux promettent aux élèves de découvrir leur future classe ou leur emploi du temps avant tout le monde. Le piège est simple, pour accéder à ces faux documents, on demande aux jeunes ou à leurs parents de remplir un faux formulaire. À partir de celui-ci, l'objectif des escrocs est de récupérer des données personnelles. Le ministère de l'Éducation nationale rappelle qu'aucun site officiel n'existe pour connaître sa classe en avance. La répartition des élèves est dévoilée uniquement le jour de la rentrée.
1: Merci Titouan. Le quintet de ce mardi 25 août se dispute à Deauville avec le handicap de la Manche. Départ à 18h30, noté le 14, le 4, le 16, le 9, le 8, l'As, le 15 et le 6. 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Voilà pour l'actualité, on passe tout de suite à la météo.
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1: Alors, quel temps pour ce matin? Eh bien, il y aura du brouillard par endroits, notamment sur le Finistère Sud et le Morbihan, sur la côte atlantique. Les températures entre 16 et 18 degrés pour cet après-midi, ça s'améliore un petit peu. Un risque d'orage du côté des Côtes d'Armor, mais sinon, sur le Finistère et le Morbihan et l'Ille-et-Vilaine, eh bien, du beau soleil avec quelques petits nuages. Comptez 22 degrés à Concarneau, 23 degrés à Vannes et 24 degrés à Ploermel. La mer descend actuellement, elle sera complètement basse à 10h15. Elle sera à nouveau haute à 16h17, coefficient 55.
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Belle matinée avec nous sur RMN. Et avant de retrouver la musique, place au sport, puisque vous le savez, les 12 et 13 septembre, les Rocs des Monts d'Arrée reviennent à Huelgoat. 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La Bretagne en musique, la suite, Princesse Erika, faut que je travaille. Ah ouais, faut y aller maintenant. Et Bonnie Tyler sur RMN.

0: C'est peut-être ce que vous vous dites maintenant, faut que je travaille sur RMN. Ah bah oui, à un moment donné, faut y aller les amis. Hein. C'est mardi, bientôt 9h. En même temps, vous avez le droit de prendre un petit café, le deuxième, peut-être le troisième de la matinée. Et vous avez le droit de profiter de la musique avec Avant 9h, Florent Pagny chanter. Oui, il va nous faire chanter en Bretagne. Et puis vous avez une très bonne excuse pour faire taire tout le monde autour de vous. Voici l'horoscope de Clara sur RMN.
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2: Bonjour à tous, excellente journée en ce mardi 25 août. Tout de suite, l'horoscope.
3: Bélier, une étape financière se complique, évitez les négociations qui n'étaient pas prévues.
4: Les taureaux, un futur partenariat se prépare, mais vous sentez que cela se fera sans votre avis.
5: Gémeaux, un placement risque de vous réserver des soucis, vous pouvez encore tout arrêter.
6: Les cancers, voici une semaine dynamique pour faire feu de tout bois et décider seul.
7: Les lions, la lune vous pousse à saisir des retrouvailles bénéfiques d'ici peu de temps.
8: Vierge, pour conserver votre travail, vous allez devoir vous bagarrer avec l'imprévu.
9: Balance, dans vos activités, il est temps de vous présenter comme un expert, pas de modestie.
10: Les scorpions, vous avez plusieurs pions sur votre échiquier, faites-les vite connaître.
11: Les sagittaires, de récentes négociations vous encombrent pour avancer à votre rythme.
12: Capricorne, ne prenez pas trop de retard avec des prestations originales et difficiles à imposer.
13: Verseau, Vénus se range à vos côtés pour vous permettre de nouvelles conquêtes.
14: Et enfin, les poissons, faire un choix lors d'un futur investissement va s'imposer pour vous stabiliser.
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0: Belle journée en Bretagne avec RMN et on sera au soleil grâce à Jennifer. Toto, Hold the Line, c'est également au programme pour la suite après un point sur l'actu, la couleur du ciel, 9h.
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2: Madame, monsieur, bonjour, toute l'actualité.
1: Gwen Bro.
2: Allez, un petit air de vacances toujours à Saint-Aignan. Lens de Sordan offre une parenthèse nature au cœur de la forêt de Quénécan, sur le lac de Guerlédan. Le site attire les amateurs de randonnée, de pêche et d'activités nautiques. Les familles apprécient aussi son environnement préservé avec des sentiers, des canoës et un camping en pleine nature. Vive les vacances. Bon, bientôt terminé. À Pontivy, le projet de déplacement du marché reçoit un avis défavorable de la sous-préfecture. La ville veut transformer le marché de la plaine vers la rue nationale dès octobre. Et les services de l'État pointent notamment des problèmes de sécurité et l'accès des secours. Mais la mairie maintient son projet. À Quiberon, le château Turpeau poursuit sa transformation. Après près de 10 ans de travaux, son propriétaire veut désormais en faire un lieu ultra technologique avec notamment des robots humanoïdes. Le château construit au début du XXe siècle reste l'un des symboles de la presqu'île. À l'Armor-Plage, la villa Kermat domine toujours la plage de Port-Maria. Construite en 1907, cette demeure remarquable appartient aux descendants de la famille qui l'a fait bâtir. Exposée aux embruns, elle demande un entretien permanent. Elle accueille aujourd'hui des chambres d'hôtes pour financer ses travaux. Et à Guingamp, le cercle celtique de Vannes a vécu une première Saint-Loup particulièrement forte en émotion. Les 37 danseurs et 3 musiciens disputaient leur première finale du championnat national en catégorie excellence. Après leur spectacle, les sourires et les larmes se sont mêlés. Le groupe était 3e au classement provisoire avant l'épreuve. Bravo à tous. Dans le reste de l'actualité, Emmanuel Macron a reçu hier le prince héritier saoudien à Paris. Les discussions ont porté sur les crises au Moyen-Orient et le rapprochement économique. Riyad annonce notamment un projet de 3 parcs d'attractions près de Paris. Un investissement estimé à 6 milliards d'euros jusqu'à 22 000 emplois potentiels. Porte-monnaie, les prix à la pompe grimpent de nouveau en France à quelques jours de la rentrée, alors que certains sont encore sur les routes des vacances. Margot Douitil.
3: 2,24 € pour le diesel, plus de 2 € pour le samplon 95 et tous les automobiles. Les automobilistes ne sont pas logés à la même enseigne. L'écart atteint jusqu'à 13 centimes par litre entre certains départements, selon le site AutoPlus. Le Finistère figure parmi les départements les moins chers, tandis que le territoire de Belfort est en haut du tableau. Cette augmentation des prix est causée par la fermeture partielle du détroit d'Ormuz et par les frappes ukrainiennes sur des raffineries russes, déstabilisant le marché mondial.
2: Merci Margot. Sans transition, le quintet de ce mardi 25 août, c'est à Deauville le handicap de la Manche. Notez le 14, le 4, le 16, le 9, le 8, l'As, le 15 et le 6. On passe tout de suite à la couleur du ciel. Alors, quel temps pour ce matin? Eh bien, il y aura du brouillard par endroits, notamment sur le Finistère Sud et le Morbihan, sur la côte atlantique. Les températures entre 16 et 18 degrés pour cet après-midi, ça s'améliore un petit peu. Un risque d'orage du côté des Côtes d'Armor, mais sinon, sur le Finistère et le Morbihan et l'Ille-et-Vilaine, eh bien, du beau soleil avec quelques petits nuages, comptez 22 degrés à Concarneau, 23 degrés à Vannes et 24 degrés à Ploermel. La marée est haute actuellement, coefficient 51. Elle sera basse tout à l'heure à 10h15. Je vous souhaite une très belle journée.

On n'est pas bien là au soleil grâce à Jennifer en Bretagne. Passez toutes et tous une excellente matinée avec nous sur RMN, la Bretagne en musique. La suite avec Al Corley pour Square Rooms et celui qui sortira son deuxième album dans un mois tout pile. L'album s'appelle Ave de Mar. Voici Pierre de Mar, je pense à vous sur RMN.

0: bientôt 9h30. Vous savez ce que ça veut dire? Ça veut dire qu'on va jeter un petit coup d'œil au programme télé pour ce soir. On vous fait un petit brief de ce qui se passe à la télé. Comme ça, vous pourrez choisir votre programme sans vous prendre la tête à ouvrir vos applications. Bah, c'est ça, ça se passe comme ça sur RMN. Hein. C'est comme ça tous les jours. Avant ça, eh bien, la musique avec Au Petit Bonheur, Je Veux du Soleil, Elton John, Don't Go Breaking My Heart. Et à partir de 9h30, je vous laisse en excellente compagnie. Celle d'Anthony, j'aurai le plaisir de vous retrouver demain dès 6h pour les leftos. Passez une très belle journée avec nous sur RMN. Bye bye.
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1: Bonjour, ma sélection télé pour votre soirée du mardi 25 août sur TF1, Koh-Lanta All-Star, lancement de la nouvelle saison présentée par Denis Brogniart. 18 concurrents emblématiques de l'émission ont traversé le monde pour débarquer sur un minuscule îlot au sud du Panama. Sur M6, Zone Interdite, magazine sur le thème croisière dans les Caraïbes, au cœur du nouveau paquebot de la démesure. 333 mètres jusqu'à 6700 passagers, 2000 membres d'équipage, le World America et le navire de la démesure. Il est sorti des chantiers navals de Saint-Nazaire il y a quelques mois. Sur W9, les tubes d'une vie

Divertissement musical animé par Laurence Boccolini sur France 2, mon jour de chance, pièce de théâtre avec Guillaume de Tonquédec. Sébastien passe un week-end avec sa femme et ses amis d'enfance. Ils se souviennent qu'à l'époque, ils laissaient le sort décider pour eux et prenaient toutes leurs décisions en jouant au dé. Sur France 3, OPJ, série. Sur France 5, Nikita, film réalisé par Luc Besson. Et puis sur TFX, Limitless, film avec Bradley Cooper. Très belle soirée télé à tous.

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titre emblématique des années 80, c'était Rick Astley avec Never Gonna Give You Up à l'instant sur RMN. Bonjour tout le monde, je suis ravi de vous retrouver, ravi de m'installer à vos côtés jusqu'à 13h, c'est Anthony. Pour continuer ce mardi matin, dans quelques minutes, on retrouvera Clara pour l'horoscope. Mais avant ça, je vous ai préparé Héloïse avec Cowgirl Moderne et Genesis I Can Dance sur RMN.

0: On a plané là quelques minutes avec les avions, c'était Nuit Sauvage sur RMN. Il sera 10h déjà dans quelques minutes et l'heure de retrouver la rédaction RMM pour le point sur l'actualité. Avant ça, la voix de Grégory Lemarchal avec De Temps en Temps et voici l'horoscope de Clara sur RMN.
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2: Bonjour à tous, excellente journée en ce mardi 25 août. Tout de suite, l'horoscope. Bélier, une étape financière se complique, évitez les négociations qui n'étaient pas prévues. Les taureaux, un futur partenariat se prépare, mais vous sentez que cela se fera sans votre avis. Gémeaux, un placement risque de vous réserver des soucis, vous pouvez encore tout arrêter. Les cancers, voici une semaine dynamique pour faire feu de tout bois et décider seul. Les lions, la lune vous pousse à saisir des retrouvailles bénéfiques d'ici peu de temps. Vierge, pour conserver votre travail, vous allez devoir vous bagarrer avec l'imprévu. Balance, dans vos activités, il est temps de vous présenter comme un expert, pas de modestie. Les scorpions, vous avez plusieurs pions sur votre échiquier, faites-les vite connaître. Les sagittaires, de récentes négociations vous encombrent pour avancer à votre rythme. Capricorne, ne prenez pas trop de retard avec des prestations originales et difficiles à imposer. Verseau, Vénus se range à vos côtés pour vous permettre de nouvelles conquêtes. Et enfin, les poissons, faire un choix lors d'un futur investissement va s'imposer pour vous stabiliser. Très belle journée sur RMN.
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0: RMN, il est 10h, nous sommes le mardi 25 août et Jean-Pierre Madère va nous rejoindre très vite. Les Four Non Blondes également avec What's Up et voici la météo et l'actualité.
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2: Bonjour à tous et bonne matinée.
1: Gwen Bro.
2: Dans le pays de Vannes, les bars et restaurants dénoncent la multiplication des guinguettes et des bars à huîtres. Ils parlent de concurrence déloyale et réclament davantage de contrôle. Les professionnels estiment que ces établissements bénéficient de contraintes moins importantes. Les exploitants concernés défendent, eux, leur modèle et rappellent leurs investissements. À Pontivy, le projet de déménagement du marché reçoit un avis défavorable de la sous-préfecture. Les services de l'État pointent notamment des problèmes de sécurité dans la rue nationale. La mairie maintient pourtant son projet avec un transfert envisagé dès octobre. Toujours dans le Morbihan, les cinémas ont profité à plein de la canicule cet été. À Vannes, le cinéville Parkland pourrait connaître son meilleur mois d'août depuis son ouverture. Et puis à Arzon, la fréquentation a progressé de plus de 40% en juillet. À Vannes, une entreprise locale prépare déjà la prochaine route du Rhum. North Sails estime équiper près de 40% des bateaux engagés dans la course. L'atelier Vantay produit environ 300 voiles chaque année, certaines pouvant coûter jusqu'à 100 000 euros. À Baden, une maison a été entièrement détruite par un incendie. Ça s'est passé dimanche après-midi, rue Armand Tufin. Le feu serait parti de panneaux photovoltaïques avant de se propager à toute l'habitation. Les occupants étaient en vacances au moment du sinistre. Une quinzaine de pompiers sont intervenus. Aucun blessé n'est à déplorer. Autre difficulté dans le Morbihan, cette fois-ci pour des particuliers, des professionnels du bâtiment. La liquidation judiciaire de l'entreprise Mapenco à Plérin laisse plusieurs chantiers inachevés et des dizaines de milliers d'euros d'impayés. Au total, 24 salariés de l'entreprise se retrouvent actuellement sans emploi. À Questembert, la façade d'un fast-food a été dégradée dans la nuit de samedi à dimanche. L'établissement ouvert depuis seulement 2 mois a été recouvert d'inscriptions hostiles, notamment politiques et anti-américaines. Ces dégradations étaient visibles depuis la chaussée. Une enquête doit permettre d'identifier leurs auteurs. Une affaire donc à suivre. Dans le reste de l'actualité, à Pomas, dans l'Aude, la tornade a fait 39 blessés, dont 2 en urgence absolue. La préfecture assure ne pas avoir connaissance de personnes disparues. Plusieurs habitations ont également été endommagées. Et puis la tête dans les étoiles, dans l'espace, Sophie Anneau va effectuer aujourd'hui sa 2e sortie hors de la Station Spatiale Internationale. L'astronaute française doit terminer le remplacement d'une antenne. On passe au quintet du jour. Nous sommes le mardi 25 août. Ça se dispute à Deauville avec le handicap de la Manche. Départ à 18h30 avec 16 partants. Notez le 14, le 4, le 16, le 9, le 8, l'As, le 15 et le 6. Bonne chance à tous. Voilà pour l'actualité. On passe tout de suite à la météo.
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2: Petit à petit, le brouillard commence à se dissiper pour laisser apparaître quelques rayons de soleil et puis quelques passages nuageux également, notamment du côté de Brest et du centre Bretagne. Sur la côte atlantique, ça ira un tout petit peu mieux dans le Finistère Sud et le Morbihan Sud. Température entre 16 et 17 degrés pour cet après-midi. Normalement du soleil pour tout le monde avec certes quelques petits nuages, mais pas bien méchants. Côté température, 22 degrés à Brest. C'est le cas aussi à Quimper et à Quimperlé. Il fera 23 degrés à Vannes et à Sainte-Anne-d'Auray. Comptez 24 degrés à Ploërmel. Bonne journée.
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Madère, c'était Disparu sur RMN, la Bretagne en musique. Merci de nous rejoindre peut-être à l'instant et bonne route avec RMN qui vous accompagne sur les routes bretonnes et qui vous fait chanter, tapoter du doigt sur le volant dans la voiture aussi. Avec Bruno Mars dans quelques instants et Bill Withers qui nous rejoint tout de suite. Voici Just the Two of Us sur RMN.

0: 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Bruno Mars et I Just Might sur RMN, la Bretagne en musique. Nous allons vous proposer de jeter un petit coup d'œil à la météo des plages dans quelques instants et retrouver Claudio Capeo, un homme debout. C'est grâce à ce titre qu'on a découvert tout le talent de Claudio Capeo aussi. Et Carly Rae Jepsen arrive, Call Me Maybe sur RMN.
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1: On va dans le Finistère, direction Plouguerneau, plage de la Grève Blanche. Ambiance douce cet après-midi avec 22 degrés sur le sable et un ressenti autour de 27. La mer est belle, un peu agitée. L'eau affiche 19 degrés dans le Morbihan. Cap sur Damgant, petite plage de Kervoyal, comptez 21 degrés sur le sable, ressenti 26. La mer est belle avec une eau à 19 degrés. Puis dans les Côtes d'Armor à Trébeurden, plage du Mouton, il fera 21 degrés cet après-midi.

0: Sur le sable, ressenti 26, la mer est belle et l'eau est à 20 degrés. Côté pratique, un vent qui souffle entre 20 et 30 km/h selon les secteurs. L'indice UV est modéré à 5 et la marée haute est prévue ce soir à 22h41 à Camaret-sur-Mer, coefficient 57.
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C'était Stéphane et ma chérie sur RMN, la Bretagne en musique. 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Continuons avec Yannick Noah dans quelques instants et Hélène Sillot. Voici Bye Bye sur RMN.

0: Long Train Running, les Doobie Brothers sur RMN, la Bretagne en musique. 11h déjà dans quelques minutes et avant d'entamer la dernière ligne droite de la matinée, on va retrouver le point sur l'actualité avec la rédaction et avant ça, un souvenir musical et aussi cinématographique des années 80, Kenny Loggins avec Footloose sur RMN.
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0: Il est 11h, merci d'écouter RMN, la Bretagne en musique avec Daniel Balavoine, Amel Bent ou encore Midnight Oil, Beds Are Burning. Et avant ça, on fait le point sur l'actualité sur RMN.
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2: Bonjour à tous, merci de nous avoir choisis, bonne matinée.
1: Gwen Bro.
2: Porte-monnaie, la rentrée approche et pour les familles, la facture aussi. Margot Douetil fait l'addition.
3: En moyenne, les parents prévoient de dépenser 488 euros par famille cette année, soit 79 euros de plus qu'en 2025. Et la pression est bien réelle. 56% des parents craignent de manquer d'argent pour financer cette rentrée. Mais il y a tout de même une bonne nouvelle. Le prix des fournitures scolaires recule. Pour un élève entrant en 6e, le panier moyen passe à 180,80 euros, soit une baisse de 14% en un an. Pour limiter les dépenses, les familles privilégient les promotions, le matériel déjà utilisé et la seconde main.
2: Vous l'avez compris, pour les parents, chaque euro compte à l'approche de la rentrée. Merci Margot. Dans le reste de l'actualité, à Pontivy, le projet de déplacement du marché reçoit un avis défavorable de la sous-préfecture. La ville veut transformer le marché de la plaine vers la rue nationale dès octobre. Et les services de l'État pointent notamment des problèmes de sécurité et l'accès des secours. Mais la mairie maintient son projet. À Quiberon, le château Turpeau poursuit sa transformation. Après près de 10 ans de travaux, son propriétaire veut désormais en faire un lieu ultra technologique avec notamment des robots humanoïdes. Le château, construit au début du XXe siècle, reste l'un des symboles de la presqu'île. À l'Armor-Plage, la villa Kermat domine toujours la plage de Port-Maria. Construite en 1907, cette demeure remarquable appartient aux descendants de la famille qui l'a fait bâtir. Exposée aux embruns, elle demande un entretien permanent. Elle accueille aujourd'hui des chambres d'hôtes pour financer ses travaux. Et à Guingamp, le cercle celtique de Vannes a vécu une première Saint-Loup particulièrement forte en émotion. Les 37 danseurs et 3 musiciens disputaient leur première finale du championnat national en catégorie excellence. Après leur spectacle, les sourires et les larmes se sont mêlés. Le groupe était 3e au classement provisoire avant l'épreuve. Bravo à tous. À Pomas, dans l'Aude, une tornade a fait 39 blessés, dont 2 en urgence absolue. Environ 300 habitations ont été endommagées. Plus de 1400 foyers restent privés d'électricité ce matin. Les secours poursuivent les reconnaissances dans le village où 75 pompiers sont mobilisés. Aucun disparu n'est à signaler. Allons-nous pouvoir faire une omelette ? La sécheresse et les fortes chaleurs ont aussi affecté la production des œufs en France. En juin, la production a baissé de 1,5 à 2%, notamment à cause de la diminution du cheptel. Les œufs ont également été légèrement plus petits, mais il n'y a pas de risque de pénurie dans les prochaines semaines, selon la filière. Nos pronostics pour le quintet à Deauville aujourd'hui. Notez le 14, le 4, le 16, le 9, le 8, l'As, le 15 et le 6. Je vous souhaite une bonne matinée.

Daniel Balavoine, c'était l'Aziza sur RMN, la Bretagne en musique. Si vous cherchez une activité sportive pour la rentrée, bon bah vous allez pouvoir trouver certainement celle qui vous convient. Rendez-vous samedi prochain le 29 août à Gourin pour le Forum des associations sportives. Et entre 10h et 16h, vous allez pouvoir venir rencontrer les clubs et découvrir les disciplines proposées près de chez vous. Au programme également une initiation à la marche nordique et deux circuits de marche de 5 et 9 km. L'entrée est libre, il y aura aussi une petite restauration sur place si vous voulez. Alors ne manquez pas ce rendez-vous. La suite avec The Blues Brothers et voici Amel Bent sur RMN.

0: Everybody needs somebody to love, les Blues Brothers sur RMN, la Bretagne en musique. Belle fin de matinée à vous, bon courage si vous êtes au travail aussi. Hein. On continue de vous accompagner avec Renaud dans quelques instants, The Rolling Stones également, ou encore The Stranglers qui arrive aussi, c'est avec Always the Sun sur RMN.
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0: court.
1: Le temps qui court avec les Enfoirés sur RMN, la Bretagne en musique. Les Enfoirés qui commencent déjà à préparer leur nouveau spectacle qui aura lieu au début de l'année 2027, vous le savez, du côté de Strasbourg. Et dans quelques instants, c'est Corneille qui va arriver. Et Vita, ça fait mal sur RMN.

0: On voyage en musique et c'était le cas avec Michel Tello à l'instant et I Say You Te Pigo. Dans quelques minutes à midi, on retrouve la rédaction. Jettera aussi un coup d'œil aux prévisions météo et avant ça, l'affaire Louise Trio va nous rejoindre et avec Chic Planet, belle journée à vous avec RMN.
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0: Merci d'écouter RMN, il est midi. Jean-Jacques Goldman, Sam Brown et Chris Deborg, c'est ce que je vous ai préparé pour démarrer cette nouvelle heure en musique. Et tout de suite, la météo et le point sur l'actualité.
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2: Bonjour à tous, soyez les bienvenus.
1: Gwen Bro.
2: Un accident a ralenti la circulation ce matin sur la voie rapide entre Vannes et Ploërmel. La collision s'est produite vers 9h à hauteur de Saint-Guillaumard dans le sens Vannes-Ploërmel. Toujours dans le Morbihan, un incendie a détruit hier un hangar agricole à Langonnette. Les flammes ont également ravagé 400 mètres carrés de végétation. 27 pompiers sont intervenus pendant plusieurs heures. Aucune victime, fort heureusement, n'est à déplorer. À Pontivy, le projet de déplacement du marché du lundi est toujours contesté. La sous-préfecture a rendu un avis défavorable, notamment pour des raisons de sécurité. La mairie veut maintenir son projet de transfert vers la rue nationale prévu à partir d'octobre. Et la sécheresse reste préoccupante en Bretagne. Quelques pluies sont attendues à partir de demain avec un risque orageux mercredi soir, mais elles seront insuffisantes pour combler le déficit accumulé depuis le début de l'été. Septembre devrait rester globalement sec et ensoleillé. À Guingamp, le cercle celtique de Vannes a vécu une première Saint-Loup particulièrement forte en émotion. Les 37 danseurs et 3 musiciens disputaient leur première finale du championnat national en catégorie excellence. Après leur spectacle, les sourires et les larmes se sont mêlées. Le groupe était troisième au classement provisoire avant l'épreuve. À Badenne, une maison a été entièrement détruite par un incendie dimanche après-midi, rue Armand Tufin. Le feu serait parti de panneaux photovoltaïques avant de se propager à toute l'habitation. Les occupants étaient en vacances au moment du sinistre. C'est une quinzaine de pompiers qui sont intervenus. Aucun blessé n'est à déplorer. Enfin, à Asker, un couple d'agriculteurs confrontés à plusieurs difficultés reçoit le soutien de la population après un accident de tracteur et une panne de leur camion frigorifique. Une cagnotte solidaire a été lancée pour les aider à poursuivre leurs activités. Dans le reste de l'actualité, la tornade qui a frappé Pomas dans l'Aude a fait 39 blessés, dont 2 en urgence absolue. Les secours poursuivent leur reconnaissance dans le village. La préfecture indique ne pas avoir connaissance de personnes disparues. Dans le reste de l'actualité, les États-Unis durcissent encore les sanctions contre l'Iran. Washington veut couper les ressources économiques de Téhéran. Une soixantaine d'entités, de personnes et de navires iraniens sont désormais visés. Et puis la tête dans les étoiles, dans l'espace, Sophie Adnaud repart aujourd'hui à l'extérieur de la station spatiale internationale. Une semaine après sa première sortie, l'astronaute française doit terminer le remplacement d'une antenne. Sans transition, le quintet du jour, c'est à Deauville aujourd'hui. Le handicap de la Manche, noté le 14, le 4, le 16, le 9, le 8, l'As, le 15 et le 6. Départ tout à l'heure à 18h30. Voilà pour l'actu. Tout de suite, la couleur du ciel pour ce mardi. Le temps sera plutôt sympa cet après-midi avec de belles éclaircies, soleil voilé parfois par quelques nuages inoffensifs, un peu plus menaçant du côté de Brest et un risque d'orage sur les côtes d'Armor. Au meilleur moment, comptez une moyenne de 22 à 24 degrés, 22 degrés à Concarneau et Châteaulin, 23 à Vannes, 24 à Pontivy et Carhaix. Le tout accompagné d'un vent de sud-ouest entre 20 et 25 km/h. La marée, elle est basse actuellement, elle sera haute vers 16h, coefficient 57. L'indice UV est fixé entre 5 et 6 pour cet après-midi. 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

Nous étions en 1982 avec Jean-Jacques Goldman et Quand la musique est bonne sur RMN. Merci d'être avec nous pour continuer cette journée de mardi. Vous qui nous rejoignez dans cette pause, soyez les bienvenus. Dans quelques instants, Vanessa Paradis et Sam Brown qui nous rejoint aussi tout de suite. Voici Stop sur RMN.

0: Les épines du cœur avec Vanessa Paradis sur RMN. Merci de poursuivre votre journée de mardi avec nous cette mi-journée avec un coup d'œil à la météo des plages pour celles et ceux qui ont envie de profiter des plages de la région cet après-midi. Ben, on va vous renseigner dans quelques instants. Avant ça, eh bien, Étienne Dao arrive avec Tombé pour la France et Spin Doctors avec Two Princes sur RMN.
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1: Dans le Finistère, on file à Nevey, plage de Tahiti. Cet après-midi, comptez 22 degrés sur le sable avec un ressenti jusqu'à 27. La mer est belle, un peu agitée. L'eau affiche 19 degrés dans le Morbihan, direction Saint-Gildas-de-Ruys, plage de Quervert. Ambiance tranquille avec 21 degrés sur le sable, ressenti 26. La mer est belle, l'eau est à 19 degrés. Puis dans les Côtes d'Armor, cap sur Fréhel, Grève des Fosses, où il fera 21 degrés cet après-midi, ressenti 26. La mer est belle et l'eau est à 20 degrés. Côté repère, le vent souffle entre 20 et 30 km/h. L'indice UV est modéré à 5. La marée haute est annoncée ce soir à 22h41. Camaret sur mer, coefficient 57. Et attention, même sans

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Laurent Voulzy et le Chœur Grenadine sur RMN, la Bretagne en musique. Notez que dimanche 30 août, dimanche prochain, vous avez rendez-vous à la Ferrière à Plumelio pour une journée de fête et de tradition. Après la messe et la descente de la Colombe à 11h, et bien place au Roast Erfan à 13h. Et l'après-midi va se poursuivre avec des musiciens locaux, des scènes ouvertes, le cercle celtique de Languidic. Il y aura aussi pour vous la possibilité de jouer au Palais, au Cornhole également. Vous allez vraiment passer un très très bon moment. Puis en soirée, crêpes et casse-croûte hein, pour terminer la journée. Alors ne manquez pas ce rendez-vous, on vous en parle sur rmn.bzh. Dans quelques instants, eh bien, c'est Jeanne Mas qui va arriver. Et voici Benabar. Elle danse sur RMN.

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0: C'était France Gall et Débranche sur RMN, la Bretagne en musique. Je vous souhaite une très belle journée. J'aurai le plaisir de vous retrouver demain matin à 9h30. C'était Anthony. David Hallyday va arriver là juste avant 13h. Et avant ça, on jette un coup d'œil au programme télé de ce mardi soir sur RMN.
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2: Bonjour, ma sélection de télé pour votre soirée du mardi 25 août sur TF1, Koh-Lanta All-Star, lancement de la nouvelle saison présentée par Denis Brogniart. 18 concurrents emblématiques de l'émission ont traversé le monde pour débarquer sur un minuscule îlot au sud du Panama. Sur M6, Zone Interdite, magazine sur le thème croisière dans les Caraïbes, au cœur du nouveau paquebot de la démesure. 333 mètres jusqu'à 6700 passagers, 2000 membres d'équipage, le World America et le navire de la démesure. Il est sorti des chantiers navals de Saint-Nazaire il y a quelques mois. Sur W9, les tubes d'une vie, divertissement musical animé par Laurence Boccolini. Sur France 2, Mon jour de chance, pièce de théâtre avec Guillaume de Tonquédec. Sébastien passe un week-end avec sa femme et ses amis d'enfance. Ils se souviennent qu'à l'époque, ils laissaient le sort décider pour eux et prenaient toutes leurs décisions en jouant au dé. Sur France 3, OPJ, série. Sur France 5, Nikita, film réalisé par Luc Besson. Et puis sur TFX, c'est Limitless, film avec Bradley Cooper. Très belle soirée télé à tous.
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0: Il est 13h.
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2: Bonjour à tous, soyez les bienvenus.
1: Gwen Bro.
2: Un accident a ralenti la circulation ce matin sur la voie rapide entre Vannes et Ploërmel. La collision s'est produite vers 9h à hauteur de Saint-Guillaumard dans le sens Vannes-Ploërmel. Toujours dans le Morbihan, un incendie a détruit hier un hangar agricole à Langonnette. Les flammes ont également ravagé 400 mètres carrés de végétation. 27 pompiers sont intervenus pendant plusieurs heures. Aucune victime, fort heureusement, n'est à déplorer. À Pontivy, le projet de déplacement du marché du lundi est toujours contesté. La sous-préfecture a rendu un avis défavorable, notamment pour des raisons de sécurité. La mairie veut maintenir son projet de transfert vers la rue nationale prévu à partir d'octobre. Et la sécheresse reste préoccupante en Bretagne. Quelques pluies sont attendues à partir de demain avec un risque orageux mercredi soir, mais elles seront insuffisantes pour combler le déficit accumulé depuis le début de l'été. Septembre devrait rester globalement sec et ensoleillé. À Guingamp, le cercle celtique de Vannes a vécu une première Saint-Loup particulièrement forte en émotion. Les 37 danseurs et 3 musiciens disputaient leur première finale du championnat national en catégorie excellence. Après leur spectacle, les sourires et les larmes se sont mêlés. Le groupe était 3e au classement provisoire avant l'épreuve. À Badane, une maison a été entièrement détruite par un incendie dimanche après-midi, rue Armand Tufin. Le feu serait parti de panneaux photovoltaïques avant de se propager à toute l'habitation. Les occupants étaient en vacances au moment du sinistre. C'est une 15aine de pompiers qui sont intervenus. Aucun blessé n'est à déplorer. Enfin, à Asker, un couple d'agriculteurs confrontés à plusieurs difficultés reçoit le soutien de la population après un accident de tracteur et une panne de leur camion frigorifique. Une cagnotte solidaire a été lancée pour les aider à poursuivre leurs activités. Dans le reste de l'actualité, la tornade qui a frappé Pomas dans l'Aude a fait 39 blessés, dont 2 en urgence absolue. Les secours poursuivent leur reconnaissance dans le village. La préfecture indique ne pas avoir connaissance de personnes disparues. Dans le reste de l'actualité, les États-Unis durcissent encore les sanctions contre l'Iran. Washington veut couper les ressources économiques de Téhéran. Une 60aine d'entités, de personnes et de navires iraniens sont désormais visés. Et puis la tête dans les étoiles, dans l'espace, Sophie Adnaud repart aujourd'hui à l'extérieur de la Station Spatiale Internationale. Une semaine après sa première sortie, l'astronaute française doit terminer le remplacement d'une antenne. Sans transition, le quintet du jour, c'est à Deauville aujourd'hui. Le handicap de la Manche, noté le 14, le 4, le 16, le 9, le 8, l'As, le 15 et le 6. Départ tout à l'heure à 18h30. Voilà pour l'actu. Tout de suite, la couleur du ciel pour ce mardi.
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2: Le temps sera plutôt sympa cet après-midi avec de belles éclaircies, soleil voilé, parfois par quelques nuages inoffensifs, un peu plus menaçants du côté de Brest et un risque d'orage sur les côtes d'Armor. Au meilleur moment, comptez une moyenne de 22 à 24 degrés, 22 degrés à Concarneau et Châteaulin, 23 à Vannes, 24 à Pontivy et Carhaix. Le tout accompagné d'un vent de sud-ouest entre 20 et 25 km/h. La marée, elle est basse actuellement, elle sera haute vers 16h, coefficient 57. L'indice UV est fixé entre 5 et 6 pour cet après-midi.
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1: Dans les Côtes d'Armor, on va à Paimpol, plage de la Tossen, où il fera 21 degrés sur le sable ressenti 26. La mer est belle et l'eau est à 20 degrés. Dans le Morbihan, à la Trinité-sur-Mer, plage de Beaumère. Comptez 21 degrés sur le sable ressenti 26. Une mer belle et une eau à 19 degrés. Puis enfin dans le Finistère, à Landéda, plage des dunes de Sainte-Marguerite. Ambiance agréable, 22 degrés sur le sable ressenti autour des 27. La mer est belle, un peu agitée et l'eau affiche 19 degrés. Côté pratique, un vent entre 20 et 30 km/h selon les plages. Un indice UV modéré à 5 et une marée haute ce soir à 22h41 à Camaret-sur-Mer, coefficient 57. Bel après-midi à l'écoute des Rémen et on garde un œil sur les consignes de baignade.
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0: 16h l'après-midi RMN, en ce mardi, les infos bien sûr, point météo complet avant d'écouter Queen, We Will Rock You et M Pokora. Merci de nous retrouver, la rédaction RMN.
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2: Bonjour à tous, soyez les bienvenus.
1: Titouan Guibert.
2: À la une, mobilisation d'envergure contre la maladie. La 7e édition de la Baldi Rose a rassemblé 700 marcheurs et coureurs samedi dernier dans le centre-bourg de Beau. Organisé par les sapeurs-pompiers locaux, cet événement solidaire a permis de collecter de nouveaux fonds reversés à la recherche contre le cancer. Verdict de la cour renvoyé en justice. Un homme poursuivi pour trafic de cannabis et de cocaïne en récidive verra son audience se tenir le 6 octobre devant le tribunal de Vannes. Le prévenu ayant sollicité un délai de préparation, la justice a ordonné son maintien immédiat en détention provisoire. Direction Pontivy à présent, où le projet de déplacement du marché du lundi est toujours vivement contesté. La sous-préfecture a rendu un avis défavorable, notamment pour des raisons de sécurité. La mairie veut pourtant maintenir son projet de transfert vers la rue nationale, prévu à partir d'octobre. La sécheresse reste préoccupante en Bretagne. Quelques pluies sont attendues demain avec un risque orageux en journée, mais elles seront insuffisantes pour combler le déficit accumulé depuis le début de l'été. Septembre devrait rester globalement sec. Et puis, côté sport, c'est un renforcement pour le mercato au FC Lorient. Le club morbihanais enregistre l'arrivée de l'ailier danois Isaac Jensen sous la forme d'un prêt avec option d'achat depuis les Pays-Bas. Une cinquième recrue qui vient renforcer le secteur d'attaque des Merlus après le départ de Pablo Pagis. Dans le reste de l'actualité, seconde journée exceptionnelle pour Sophie Adnot. L'astronaute française repart aujourd'hui à l'extérieur de la Station Spatiale Internationale. Une opération répétée une semaine après sa première sortie. Elle doit terminer le remplacement d'une antenne de communication. Retour sur Terre à présent, direction les salles obscures avec un film d'animation pour la fin des vacances scolaires. Après trois films qui ont réussi à installer l'archéologue le plus maladroit, Tad Stones est de retour sur grand écran dès demain. Margot, d'où est-il ?
3: Oui, dans Tad l'Explorateur et la Lampe Magique, Tad et Sarah sont désormais parents d'une petite Oli. En voyage à Londres avec Mommy, un ami de Tad, ils mettent la main sur la lampe merveilleuse des Mille et Une Nuits. Mommy fait le vœu de retourner 500 ans en arrière.
4: La lampe est forcément là, je le sens.
5: Une porte secrète.
6: Accorde-moi mes trois vœux.
4: Lampe ! Attention, son pouvoir est énorme.
6: Oui, oui, ça a marché. On a remonté le temps.
3: La famille part alors à la recherche de Mommy lors d'un voyage à travers le temps et les civilisations.
2: Merci Margot. Sans transition, les pronostics du quintet direction Deauville avec le handicap de la Manche. Départ à 18h30 avec 16 partants. Notre sélection, le 14, le 4, le 16, le 9, le 8, l'As, le 15 et le 6. Bonne chance à tous nos turfistes. Voilà pour l'actu. Tout de suite, la météo. L'après-midi s'annonce hésitante sur la Bretagne avec un ciel plutôt changeant, oscillant entre belles éclaircies, passages nuageux un peu plus denses, notamment dans les terres. Côté Mercure, la hausse s'amorce doucement autour des 23-24 degrés jusqu'à Pontivy, 23 degrés à Lorient et Vannes, 24 degrés à Quimper. Sur le littoral atlantique, notez la marée haute actuellement, coefficient 56, elle sera basse après 22h ce soir. Le vent, lui, se maintient autour des 30-40 km/h. Demain, ça sera le retour des orages sur toute la région bretonne. Bonne journée.

0: Très sympa, les Gypsy Kings, comme ça c'est parfait pour ce mardi après-midi, le fameux Bamboléo, Chico des Gypsy qui a toujours rendu un très bel hommage vibrant d'ailleurs à, eh bien, à Brigitte Bardot. C'est Brigitte Bardot qui les avait découverts donc sur une plage de Saint-Tropez, de Ramatuel plus précisément. Allez, notre après-midi ici en Bretagne, retour à la maison avec tout à l'heure Garou et puis également Daniel Balavoine, bienvenue.
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Aimer est plus fort que d'être aimé. La bonne idée, bien sûr, Balavoine. Avec RMNT, nous allons évoquer la rentrée de septembre avec les rocks des monts d'Arrée. C'est du sport. Hein. Voilà, ce sera à Huelguat. Une 27e édition, VTT, gravel, raid et randonnée. À tout à l'heure pour en parler ensemble un petit peu avant. Pascal Obispo et Natacha Saint-Pierre, groupe Double, nos années 80 toujours, et le nouveau Zazie.

0: Espagna, bien sûr, avec RMN. Dites-moi que ça faisait depuis les années 80 que vous n'aviez pas entendu cet énorme tube Call Me. Alors, la rentrée de septembre, les 12 et 13 septembre. Les rocks des Monts d'Arrée reviennent à Huelgouat pour une 27e édition. VTT, gravel, raid et randonnée. Un grand week-end sportif donc au cœur des Monts d'Arrée. 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RMN.bzh, une seule présélection suffit. Les infos de 17h après la pause et puis Coldplay également. A tout de suite.
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0: À 17h, on fait un point avec l'actualité. 17h, les infos, bien sûr, la météo pour cette fin de journée et demain. Et puis le retour de la musique sur RMN, la Bretagne en musique. Elton John, I'm Still Standing et à Michel Berger.
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2: Bonjour à tous, bienvenue.
1: Titouan Guibert.
2: À la une, la sécheresse reste très préoccupante en Bretagne. Quelques pluies sont attendues à partir de demain, avec un risque orageux en fin de journée. Mais elles seront insuffisantes pour combler le déficit accumulé depuis le début de l'été. Septembre devrait rester globalement sec et ensoleillé sur la région. Verdict de la cour renvoyée en justice. Un homme poursuivi pour trafic de cannabis et de cocaïne en récidive verra son audience se tenir le 6 octobre devant le tribunal de Vannes. Le prévenu ayant sollicité un délai de préparation, la justice a ordonné son maintien immédiat en détention provisoire. Mobilisation d'envergure contre la maladie. La 7e édition de la Val d'Hirose a rassemblé 700 marcheurs et coureurs samedi dernier dans le centre-bourg de Beau. Organisé par les sapeurs-pompiers locaux, cet événement solidaire a permis de collecter de nouveaux fonds reversés à la recherche contre le cancer. À Pontivy, le projet de déplacement du marché du lundi est toujours vivement contesté. La sous-préfecture a rendu un avis défavorable, notamment pour des raisons de sécurité. La mairie veut pourtant maintenir son projet de transfert vers la rue nationale à partir d'octobre. Et puis sport, c'est un renforcement pour le mercato du FC Lorient. Le club morbihanais enregistre l'arrivée de l'ailier danois Isaac Jensen sous la forme d'un prêt avec option d'achat. 5e recrue offensive pour les Merlus après le départ de Pablo Pagis. Dans le reste de l'actu, c'est un cataclysme météo énorme dans l'Aude. Le village de Poma a été dévasté hier par le passage d'une tornade d'une violence inouïe. Le phénomène a endommagé plus de 300 habitations de la commune. Malgré d'immenses dégâts matériels, aucune victime n'a été signalée. La rentrée, on s'en rapproche, et pour les familles, la facture aussi. Malheureusement, les détails, Gwen Bro.
3: En moyenne, les parents prévoient de dépenser 488 euros par famille cette année, soit 79 euros de plus qu'en 2025. Et la pression est bien réelle. 56% des parents craignent de manquer d'argent pour financer cette rentrée. Mais il y a tout de même une bonne nouvelle. Les prix des fournitures scolaires reculent. Pour un élève entrant en 6e, le panier moyen passe à 180,80 euros, soit une baisse de 14% en un an. Pour limiter les dépenses, les familles privilégient les promotions, le matériel déjà utilisé et la seconde main.
2: Merci Gwen, et vous l'avez compris, pour les parents, chaque euro compte à l'approche de la rentrée. Sans transition, les pronostics du Quintet aujourd'hui, direction Deauville avec le handicap de la Manche. Départ prévu ce soir à 18h30 avec 16 partants sur 2000 mètres. Notre sélection papier-crayon, notez le 14, le 4, le 16, le 9, le 8, l'As, le 15 et le 6. Bonne chance à tous nos turfistes. Voilà pour l'actualité, merci de l'avoir suivi. Tout de suite, un point sur les conditions météo qui s'annoncent assez incertaines.
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2: Quelques passages lumineux sur la Bretagne en cette fin d'après-midi, avec quelques passages nuageux assez sombres par moments, des nuages plus denses à l'intérieur des terres. Les températures restent très douces, autour des 23 à 24 degrés jusqu'à Vannes, 23 degrés à Concarneau et Pleuhermel, 24 degrés à Lorient. Sur le littoral, notez la marée haute actuellement, coefficient assez faible 56. Le vent, lui, se maintient autour des 30, 40, voire 45 km/h près des côtes. Pour demain, ce sera le retour des orages avec de nettes dégradations attendues.
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0: L'après-midi RMN avec Bob Marley, un classique bien sûr. Tout à l'heure j'évoquais les rocks des Monts d'Arrée. C'est à Huelgouat pour les 12 et 13 septembre prochains. C'est une 27e édition. 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Donc, VTT, raid, randonnée et gravel pour information. rmn.bzh, merci pour vos messages. Le groupe Police tout à l'heure, Walking on the Moon et Mika.
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Blondie pour Call Me avec RMN. On n'arrête pas de s'appeler aujourd'hui. Tout à l'heure, c'était Spania pour les années 80 également, Call Me. Alors maintenant, c'est Pierre Demer parce qu'on pense à vous. John Osborne, un sacré riff de guitare, ou encore Lionel Richie avec cette jolie ballade des années 80. Hello, tout va bien? RMN, bon après-midi avec nous. Pierre Demer.

0: Florent Pagny avec Calamène, un homme libre. Le flash de 18h approche. On va faire un petit point météo pour demain. Tout petit peu avant, on écoutera Orchestrel Manobrine de Dark. Et puis merci pour les petits messages. Laura, Alexandra, Anna et également Nora. Vous nous avez découvert donc en vacances. Vous nous emportez chez vous, bien sûr. Et puis on vous dit à très vite, ici en Bretagne, en terre de Bretagne. Allez, à tout de suite pour les infos.
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0: Les 18h, RMN, notre fin d'après-midi. Juste après les infos, un point météo complet. Nous écouterons France Gall pour la chanson d'Azima ou encore le groupe Soft Cell et Bruno Mars, c'est bien complet. Le Flash.
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2: Bonsoir à tous, bienvenue.
1: Titouan Guibert.
2: À la une, la sécheresse reste très préoccupante en Bretagne et dans le Morbihan également. Quelques pluies sont attendues à partir de demain avec un risque orageux dans la soirée, mais elles seront insuffisantes pour combler le déficit accumulé depuis le début de l'été. Septembre devrait rester globalement sec et ensoleillé sur la région. 10 mois ferme pour violence conjugale, un trentenaire multirécidiviste a été condamné à 10 mois de prison par la justice lors de son audience au tribunal de Vannes. Ce militaire en arrêt maladie comparaissait pour avoir terrorisé sa compagne cet été, refusant jusqu'au bout d'admettre la gravité de son comportement. Toujours à Vannes, c'est un démarrage en trombe pour le nouvel Otakos. 3 mois après son ouverture très discrète en périphérie de la commune, le second établissement de la célèbre enseigne affiche une fréquentation inattendue. Face au succès fulgurant de cet été, la direction bloque volontairement les livraisons à domicile pour ne pas concurrencer son propre restaurant du centre-ville. La rando terre et mer dans les starting blocks. Les passionnés de cyclisme et de marche à pied ont rendez-vous le dimanche 6 septembre à Plomeur pour explorer 7 nouveaux circuits nature. 72 bénévoles seront mobilisés aux aurores pour encadrer ce rassemblement. Et puis sport, des nouvelles du côté du mercato des Merlus. Le FC Lorient enregistre l'arrivée de l'ailier danois Isaac Jensen sous la forme d'un prêt avec option d'achat depuis les Pays-Bas. Dans le reste de l'actualité, l'excursion spatiale continue pour Sophie Adnaud. L'astronaute française se trouve actuellement hors de la Station Spatiale Internationale en compagnie de son coéquipier américain Anil Menon. Le duo s'attelle à finaliser le remplacement d'une antenne de communication stratégique après le contretemps survenu la semaine dernière. Prenez garde si vos enfants ou petits-enfants vous en parlent. Une arnaque circule sur Internet à l'approche de la rentrée. De faux sites prétendent pouvoir donner à l'avance la liste des classes. Dimitri Coutan.
3: Oui, c'est une escroquerie très fréquente. Fin août, des sites frauduleux et des vidéos sur les réseaux promettent aux élèves de découvrir leur future classe ou leur emploi du temps avant tout le monde. Le piège, pour accéder à ces faux documents, on demande aux jeunes ou à leurs parents de remplir un formulaire. L'objectif étant de récupérer des données personnelles. Le ministère de l'Éducation nationale rappelle qu'aucun site officiel n'existe pour connaître sa classe en avance. La répartition des élèves est dévoilée uniquement le jour de la rentrée.
2: Merci Dimitri. Sans transition, les pronostics du quintet direction Deauville avec le handicap de la Manche. Départ à 18h30, 16 partants. Notre sélection, le 14, le 4, le 16, le 9, le 8, l'As, le 15 et le 6. Bonne chance à tous nos turfistes. Voilà pour l'actualité. Merci de l'avoir suivi. Tout de suite, la météo. Le temps reste assez incertain sur la Bretagne pour ce soir, avec encore une alternance d'éclaircies de passages nuageux. Un voile de nuages d'ailleurs un peu plus sombre à l'intérieur des terres. Les températures, elles, se maintiennent pour ce soir autour des 22-23 degrés jusqu'à Auray, 22 degrés à Quimper, Quimperlé, 23 degrés à Pontivy. Sur le littoral, toujours la marée haute actuellement, coefficient de 56, elle redescendra en fin de soirée. Le vent, lui, se maintient autour des 30 km/h. Et pour demain, des dégradations avec le retour des orages sur la Bretagne. 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

0: Bruno Mars, bien sûr, avec RMN. Allez, quelques infos. Si vous recherchez une activité sportive pour la rentrée, bien sûr, les bonnes résolutions, eh bien, rendez-vous samedi 29 août à Gourin pour le Forum des associations sportives. Donc, entre 10h et 16h, c'est ce samedi, donc, pour rencontrer les clubs, surtout découvrir, donc, les différentes disciplines proposées, tout près de chez vous, bien sûr. Alors, initiation à la marche également nordique proposée, puis deux circuits de marche de 5 et 9 km. L'entrée est libre. Vous aurez toutes les infos si vous le souhaitez via notre site. Donc, c'est à Gourin. C'est pour ce samedi 29 août, le fameux Forum des associations. C'est la rentrée également des associations et de nos bonnes résolutions. Super Tramp et Laurent Voulzy avant les programmes télé.
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Animé par Laurence Boccolini sur France 2, Mon jour de chance, pièce de théâtre avec Guillaume de Tonquédec. Sébastien passe un week-end avec sa femme et ses amis d'enfance. Ils se souviennent qu'à l'époque, ils laissaient le sort décider pour eux et prenaient toutes leurs décisions en jouant au dé. Sur France 3, OPJ, série. Sur France 5, Nikita, film réalisé par Luc Besson. Et puis sur TFX, Limitless, film avec Bradley Cooper. Très belle soirée télé à tous.

George Harrison avec RMN pour notre fin d'après-midi. Vous êtes sur la route, ça y est, vous avez peut-être repris le covoiturage depuis hier. Vous avez choisi RMN. Alors, Francis Cabrel à suivre, Calogero et Passy, un Kool & Gang. Et maintenant, Amel Bent, l'amour, ça se donne et bonne route.

0: Cool and the Gang, bien sûr, avec Keremen, un classique des années 80. Parmi les bons plans pour ce dernier week-end d'août, dimanche, direction donc le domaine des Chimères, au sein pour alors ce grand bal paysan. Ce sera à partir de 14h, profiter également d'un marché donc de producteurs et d'artisans, d'ateliers et surtout de visites de la ferme. Côté musique, les demi-quartettes donc joueront à partir de 16h, avant HK à 18h pour un grand bal populaire, buvette, restauration solidaire et une entrée alors à prix libre pour info. Tout va démarrer à 14h pour ce grand bal paysan, donc c'est au sein pour ce dimanche 30 août. On en reparle. La suite, les infos de 19h et la météo pour demain.
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0: Il est tout juste 19h, RMN pour la fin de journée. Point météo complet bien sûr pour demain. La musique revient dans une toute petite poignée de secondes avec notamment Axel Bauer, Éteins la lumière, parce que c'est pas à Versailles ici, et Queen.
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2: Bonsoir à tous, bienvenue.
1: Titouan Guibert.
2: À la une, l'IMOCA de Charlie Dalin retrouve l'eau à Concarneau. Le voilier mythique vainqueur du Vendée Globe a quitté les ateliers de Mer Concept après un mois de chantier estival. Il entame sa toute dernière campagne sous les couleurs de la Massif en vue de la route du Rhum, portant la mémoire du navigateur décédé en juin dernier. 10 mois ferme pour violence conjugale. Un trentenaire multirécidiviste a été condamné à 10 mois de prison par la justice lors de son audience au tribunal de Vannes. Ce militaire en arrêt maladie comparaissait pour avoir terrorisé sa compagne cet été, refusant jusqu'au bout d'admettre l'extrême gravité de son comportement impulsif. Toujours à Vannes, c'est un démarrage en trombe pour le nouvel Otakos. 3 mois après son ouverture très discrète en périphérie de la ville, le second établissement de la célèbre enseigne affiche une fréquentation inattendue. Face au succès fulgurant de cet été, la direction bloque volontairement les livraisons à domicile pour ne pas concurrencer son propre restaurant du centre-ville. La rando terre et mer dans les starting blocks. Les passionnés de cyclisme et de marche à pied ont rendez-vous le dimanche 6 septembre à Plomeur afin d'explorer 7 nouveaux circuits nature avec près de 72 bénévoles mobilisés. Football maintenant, le FC Lorient enregistre l'arrivée de l'ailier danois Isaac Jensen sous la forme de prêt avec option d'achat. C'est déjà la 5e recrue offensive au club après le départ de Pablo Pagis. Dans le reste de l'actu, campagne civique lancée sur les autoroutes, le gouvernement déploie sur les aires de repos un plan national de sensibilisation contre les violences intrafamiliales. Affichage ciblé dans les sanitaires, messages radio et formation des agents annoncés pour offrir un lieu de répit et permettre aux victimes de donner l'alerte. Les entreprises mettent la fiscalité au cœur du débat. Selon un sondage Opinionway, plus de 80% des chefs d'entreprise plaident pour réduire la fiscalité et réindustrialiser la France, confirmant une forte inquiétude quant aux orientations économiques de la future présidence. Et puis direction le cinéma à présent avec un film d'animation pour la fin des vacances scolaires. Après 3 films qui ont réussi à installer l'archéologue le plus maladroit, Tad Stones est de retour sur grand écran ce mercredi. Margot, d'où est-il ?
3: Oui, dans Tad l'explorateur et la lampe magique, Tad et Sarah sont désormais parents d'une petite Oli. En voyage à Londres avec Mommy, un ami de Tad, ils mettent la main sur la lampe merveilleuse des mille et une nuits. Mommy fait le vœu de retourner 500 ans en arrière.
4: La lampe est forcément là, je le sens.
5: Une porte secrète.
6: Mes 3 vœux.
4: Lampe ! Attention, son pouvoir est énorme.
6: Oui, oui, ça a marché. On a remonté le temps.
3: La famille part alors à la recherche de Mommy lors d'un voyage à travers le temps et les civilisations.
2: Merci Margot, voilà pour l'actu. Tout de suite, la météo.
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2: Allez, on jette un dernier coup d'œil sur les conditions météo pour ce soir. Avec le retour du calme, la couverture nuageuse s'efface progressivement, laissant place à quelques passages lumineux, notamment près du littoral. Sur la côte d'ailleurs, notez toujours la marée haute actuellement qui redescend petit à petit, coefficient assez faible, 56. Dans la nuit, pas de nette perturbation, le temps devrait rester assez calme. Pour demain, par contre, une nette dégradation dès le matin avec un ciel qui se recouvre davantage avec des nuages denses et de la pluie et de possibles orages attendus en cours de journée.
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0: et Vanessa Paradis, tranquille, avec RMN. 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Allez, le groupe Téléphone à suivre ou encore Pascal Obispo sur RMN.
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La Bretagne en musique, Jake et Carla sont dans la radio. Et dans la radio maintenant, la pop britannique du groupe Keane, avec grand plaisir. Puis on enchaînera juste après avec Mécano pour Une femme avec une femme. C'est exactement la programmation musicale que l'on aime entendre en fin de journée. Et bonne route peut-être. Voici Keane.

0: Le nouveau Céline Dion avec RMN, la Bretagne en musique, avec tout ce que vous aimez entendre à tout instant, à tout moment. C'est nous, on lève le doigt. RMN partout en Bretagne, je vous dis à demain. On évoquait tout à l'heure celles et ceux qui reprennent le covoiturage donc depuis hier et qui choisissent RMN. Encore un coucou, hein, bien amical. Le groupe Indochine, nos célébrations, un tout petit peu avant 20h, à demain.
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2: Bonsoir à tous. La France a connu hier sa deuxième journée la plus foudroyée de 2026 avec plus de 19 600 éclairs recensés. Des perturbations orageuses qui ne sont pas prêtes de s'arrêter selon Météo France. Une nette dégradation est même attendue à partir de demain et pour plusieurs jours, notamment sur l'ouest du pays, avec des orages localement forts accompagnés de grêles, de fortes rafales de vent et de possibles ruissellements. Des conditions parfois dantesques qui ont favorisé d'ailleurs hier la formation d'une tornade à Poma dans l'Aude. Son passage a fait d'importants dégâts dans la commune. 330 maisons sur les 500 que compte le village ont été touchées, dont 102 complètement détruites selon la préfecture. J-7 avant une rentrée scolaire 2026 qui va apporter son lot de changements. Le téléphone portable sera bien interdit au lycée, a confirmé Édouard Geffray. Interdiction qui va être un peu difficile à faire respecter au début, a reconnu le ministre de l'Éducation nationale lors d'une conférence de presse cet après-midi. Les épreuves écrites comme orales, du bac et du brevet se dérouleront désormais le matin pour éviter tout désagrément en cas de forte chaleur. A noter aussi que l'expérimentation sur l'uniforme lancée en 2024 n'est pas reconduite. En 2027, c'est le sursaut ou la crise. Dans un entretien au Parisien, Patrick Martin, le patron du MEDEF, se dit très inquiet de la dégradation des comptes publics du pays. Le président de l'un des principaux syndicats patronaux appelle l'exécutif et la classe politique au courage et aux réformes dès le budget 2027, alors que 82% des chefs d'entreprise se disent pessimistes selon un sondage de l'organisation. Premier déplacement en tant que candidat pour Raphaël Glucksmann après s'être officiellement présenté dimanche soir à l'élection présidentielle. L'eurodéputé Place Publique était en Charente-Maritime aujourd'hui pour parler éolien. Accompagné par le sénateur écologiste Yannick Jadot, il a promis les 100 jours de la révolution écologique dès son arrivée au pouvoir. Et puis en foot, le FC Nantes change déjà d'entraîneur. C'est l'ancien coach du Red Star, Grégory Poirier, qui va succéder à Michel Derzakarian. Les Canaris sont derniers de Ligue 2. Bonne soirée à tous.

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